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0: Il est 6h, bon début de journée, bon réveil avec Radio VFM, la matinale. C'est l'heure de retrouver vos infos régions avec Christophe Lécuyer. Bonjour Christophe.
1: Bonjour Quentin, bonjour à toutes et à tous. Soyez les bienvenus dans cette édition régionale. À la une, bien sûr, encore une fois, cet épisode de canicule qui se poursuit. Le Calvados en vigilance rouge canicule ce jeudi pour le troisième jour consécutif. 72 départements au total concernés aujourd'hui par le niveau maximal d'alerte. 17 autres départements placés en vigilance orange. Hier, l'indicateur thermique national a atteint la barre des 30 degrés, faisant de ce mercredi la journée la plus chaude de l'histoire. Dans notre département, les records enregistrés mardi n'ont pas été battus hier, mais les températures sont restées très élevées, difficilement supportables, et d'abord pour les personnes les plus défavorisées, celles qui vivent dans la rue, notamment. À Bayeux, c'est la Croix-Rouge qui leur vient en aide. Les maraudes ont été renforcées et les locaux de la Maison des Solidarités sont ouverts, des locaux cruciaux pour ces sans-abri, Julien Caillard.
2: Oui, même si ces locaux situés boulevard d'Eindhoven ne sont pas climatisés, Philippe Bonneau, le président de l'unité locale de la Croix-Rouge du Bessin Auvirois.
3: Oui, il fait quand même 31 degrés, mais bon, c'est mieux que dehors en tant qu'Aignard. Donc là, ils ont à boire, frais, ils ont des yaourts, frais, ils peuvent manger, ils peuvent charger leur téléphone. Ils ont l'hospitalité d'Annie.
2: Annie, l'une des bénévoles de la Croix-Rouge qui apporte un peu de réconfort à celles et ceux pour qui, dans la rue, la chaleur constitue désormais un vrai danger. Rostam a fait de cette maison des solidarités un refuge.
4: C'est compliqué. Si on n'avait pas la Croix-Rouge pour pouvoir se doucher, se rincer un minimum, avoir un peu de fraîcheur, on serait dans la merde, clairement. Ou alors on serait au niveau des fontaines, des trucs comme ça, et ce serait encore plus chaotique.
2: Vous vivez dans la rue à Bayeux?
4: En tente. En toile de tente, mais c'est pareil, après c'est la chaleur est encore plus étouffante, mais après voilà, bah, on se laisse pas abattre, hein. on essaie de continuer à vivre comme ça, et puis voilà, clairement, heureusement qu'ils sont là.
2: Les bénévoles de la Croix-Rouge qui font ce qu'ils peuvent avec des moyens limités.
3: On a une salle là, mais bon, il fait 32 degrés, on fait ce qu'on a, c'est tout.
2: Ce que voudrait Philippe Bonneau, c'est que des travaux de rénovation soient lancés au sein de cette maison des solidarités. Une passoire énergétique dans laquelle il fait froid l'hiver et maintenant bien trop chaud l'été.
3: Il dirait que la mairie est au courant. Maintenant, la balle est dans leur camp, c'est pas à nous. Mais s'ils font rien, nous, on va faire quelque chose. Hein. Je sais pas ce qu'on va faire, j'ai ma petite idée, mais nous, on pourra pas rester là. Franchement, le prix qu'on paye en électricité, passoire thermique, dans le bureau il fait 33 degrés. Comment voulez-vous qu'un ouvrier travaille avec 33 degrés? Et la sécurité.
2: Philippe Bonneau qui espère que cette vague de chaleur exceptionnelle entraîne des décisions rapides.
1: Un reportage à Bayeux signé Julien Caillard. Les températures, je vous le disais, qui n'ont pas franchi la barre des 40 degrés hier dans notre département, ça avait été le cas mardi. Mais attention, cet épisode de canicule n'est pas terminé. Cet après-midi, les températures seront très élevées dans le Calvados, peut-être même plus élevées que mardi. Écoutez Christopher Bribé, le météorologue amateur gérant de la page Facebook Météo Basse-Normandie.
5: Après un mercredi où il y a eu quelques degrés de moins, mais vraiment très très léger, le mercure va repartir à la hausse pour ce jeudi. Déjà cette matinée est très chaude, hein. On a déjà de 28 à 30 degrés ce matin au lever du jour. Et cet après-midi, donc là, le mercure va encore chauffer parce qu'on va dépasser de nouveau les 40 degrés, voire 41, 42 degrés localement dans l'intérieur de terre de la Normandie. Donc il y a possibilité qu'il y ait encore des records, soit mensuels, soit absolus, qui soient battus les prochaines heures.
1: On va respirer un peu mieux, on l'espère quand même, pour la fin de la semaine et surtout pour le week-end.
5: Ouais, tout à fait. Ça, c'est plutôt la bonne nouvelle. C'est-à-dire qu'à partir de demain, vendredi, on va avoir un mercure qui va enfin baisser. Donc, tout est relatif, hein, parce qu'on aura des températures l'après-midi qui sont comprises en moyenne de 30 degrés dans les terres. Bon, il fera évidemment un peu plus frais sur le bord de mer avec des mercures compris entre 25 et 28 degrés. Après, on a encore une incertitude pour ce week-end, parce qu'il pourrait y avoir un risque orageux modéré à fort,

0: qui sont très impactés, comme le bâtiment ou encore l'agricole, où on est obligé de les arrêter parce que travailler sous 50 degrés, c'est très dangereux pour leur sécurité et leur santé.
1: Il y a des chantiers qui sont tout simplement à l'arrêt.
0: Ouais, il y en a certains, pas totalement, mais vu qu'on est sur Vire, je vais en citer un sur Vire, le beau chantier de la gendarmerie qui est en cours. Donc oui, on a des chantiers qui sont plus qu'au ralenti, pour pas dire arrêtés, mais très très très ralentis.
1: Ouais, ça a donc des conséquences pour le personnel, mais ça en a aussi pour le fonctionnement d'une agence comme la vôtre.
0: Ouais, complètement, et puis aussi pour nos partenaires clients, puisque du coup ils ont des délais à tenir et potentiellement des pénalités de retard. Après, j'imagine qu'il y aura des dispositions par rapport à cette forte chaleur, mais oui, on a des contraintes sur notre activité et on doit faire en sorte que ça continue malgré ces intempéries en tout cas.
1: Allez, le retour à des températures un peu plus normales est prévu à partir de demain, avec dans le même temps une dégradation de la météo pour le week-end. On y revient à la fin de ce journal avec les prévisions complètes de Météo France. Dans le reste de l'actualité, ces travaux de curage, de dépollution et de démolition qui ont débuté cette semaine à Bayeux, au 1 de la rue des Cordeliers. Ils vont s'étendre jusqu'à la mi-septembre. Le site qui devait initialement accueillir l'école de dessin animée de Sylvain Chaumet va être requalifié. Il doit laisser place à un pôle santé flambant neuf à l'horizon 2028. Ce pôle de santé qui sera le troisième dans la capitale du Bessin. On termine avec cette soirée numérique. Elle sera proposée ce soir à Bayeux par l'espace public numérique. Il s'agira cette saison de parler de vacances, de préparer ses vacances avec l'intelligence artificielle. Cette soirée gratuite qui sera ouverte à tous, elle débutera à 18h dans les locaux de l'espace public numérique. Informations et inscriptions par téléphone au 02 31 92 11 08 ou par mail à l'adresse declicnumerique@bayeux-intercom.fr.
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1: 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Le temps va se détraquer, comme on dit aujourd'hui, avec l'arrivée des orages cet après-midi. C'est l'info météo du jour, mais en attendant, le soleil reste généreux. Ce matin, ciel peu nuageux, avec des températures qui vont encore une fois grimper, proches de 17 à 21 degrés du nord au sud du département pour les valeurs enregistrées à l'aube. Ces températures vont atteindre dans le courant de la matinée 26 degrés sur les plages, 30 à 31 degrés dans le Bessin, entre 32 et 34 degrés dans le bocage et le pré-bocage. Mais cet après-midi, malgré l'arrivée des orages, les températures restent extrêmement élevées, voire même légèrement supérieures à celles d'hier. Prévoyez 31 degrés sur les plages cet après-midi, 36 degrés du côté de Bayeux. On attend 39 degrés à Caumont-sur-Aure, Dialan-sur-Chêne, mais également à Villers-Bocage, 39 degrés pour Vire-Normandie, Noudecienne, jusqu'à 41 degrés prévus cet après-midi au plus fort de la journée du côté de Condé en Normandie. Le vent va se renforcer un petit peu cet après-midi et ce soir, notamment sous les orages, avec le retour de quelques rafales. Le rafraîchissement, c'est donc pour demain. Météo France prévoit une baisse assez marquée des températures. On perdra quasiment 10 degrés hein, par rapport aux valeurs qu'on va connaître aujourd'hui. Encore, rafraîchissement confirmé pour le week-end avec dans le même temps le retour d'un peu de pluie. Nous sommes donc jeudi aujourd'hui, le jeudi 25 juin. Je vous souhaite une belle journée évidemment avec Radio VFM.

Nous sommes donc jeudi aujourd'hui, le jeudi 25 juin 2026 et vous écoutez Radio VFM. Bien le bonjour à toutes et à tous, bienvenue pour un nouveau rendez-vous du Morning Café jusqu'à 10h. Quant à avec vous pour vous accompagner, j'espère que tout va bien de votre côté en ce jeudi matin en tout cas. Et comme d'habitude, très heureux d'être avec vous pour une nouvelle matinée à passer ensemble avec tous nos rendez-vous habituels. On parlera notamment éphémérides du jour d'ici quelques minutes, juste après le retour de la musique. Jay Jonathan, je vous souhaite une belle matinée, bon réveil avec Radio VFM.

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3: Un très bon jeudi 25 juin 2026. Les prospères sont à l'honneur aujourd'hui, c'est leur fête. Et c'est la journée mondiale des gens de mer, journée mondiale du marin. Dans l'éphéméride de cette journée, le 25 juin 2009, il y a déjà 17 ans, Michael Jackson, le roi de la pop, était retrouvé inconscient dans la maison qu'il louait à Los Angeles. Les ambulanciers essaient de le ramener à la vie, mais le roi de la pop est déclaré mort à l'hôpital. Allez, bon anniversaire à vous les natifs du 25 juin. Vous êtes les mêmes jours que Robert Charlebois, le chanteur qui fête ses 82 ans. Philippe Lachaud, acteur, réalisateur, qui fête aujourd'hui ses 46 ans. Et très bon anniversaire également à Jean Castex, 61 ans pour lui aujourd'hui. Voilà, très belle journée avec nous, excellent jeudi.
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1: Vos offres d'emploi sur Radio VFM, le garage Le Boulanger, membre du réseau AD, situé à Vire-Normandie, recherche un mécanicien, un technicien automobile. Votre mission, l'entretien, le diagnostic et la réparation des véhicules toutes marques. Vous êtes passionné par l'automobile, sérieux et motivé. L'occasion de rejoindre leur équipe, poste à pourvoir rapidement. Pour plus d'informations, vous pouvez les contacter dès maintenant au 02 31 68 05 13 ou par mail à l'adresse garage-leboulanger@gmail.com. C'est situé 23 rue de l'artisanat à Vire en Normandie. L'entreprise de bâtiment Gosselin à Vire, rénovation et agrandissement, recherche dans le cadre de son développement un menuisier plaquiste pour un contrat en CDI 40 heures semaine pour des chantiers à moins de 20 km de Vire. Une expérience de 2 ans minimum est souhaitée. Pour postuler, vous pouvez contacter Monsieur Rodolphe Gosselin au 02 31 69 49 85 ou envoyer votre CV par mail à l'adresse entreprise.gosselin@gmail.com. Vous êtes à la recherche d'un emploi? Vie et partage recrute. Cette association accompagne les demandeurs d'emploi en proposant des missions courtes ou longues dans de nombreux secteurs, aide-ménagère, jardinage, petit bricolage et bien d'autres. Que vous soyez particulier, entreprise ou collectivité, n'hésitez pas à contacter Vie et Partage qui pourra mettre rapidement une personne à votre disposition. Alors, vous habitez dans le Bocage, n'attendez plus et contactez Vie et Partage au 02 31 67 71 83. On continue et on termine avec la Maison de la Nature et le Perseige qui recherche des bénévoles pour aider à tenir des stands animés aux dates suivantes: Salon de l'innovation, de l'environnement et du paysage, campus de l'ECTA de Vire, atelier jeux et découverte de la pierre sèche, journée de la terre à Aulnay-sur-Odon, samedi 30 mai de 9h30 à 19h, atelier sur stand et découverte du potager en permaculture et des graines, fête de la mare dimanche 20 septembre de 9h30 à 18h, jeux et ateliers nature sur stand, mission attendue, accueillir le public de passage en compagnie d'autres bénévoles, distribuer de la documentation, proposer de jouer aux jeux mis à disposition sur le stand, aider à l'installation et au rangement du stand, pas de compétences requises, juste l'envie d'apprendre, de partager et de faire connaissance ainsi que de la bonne humeur. Alors si cela vous tente, contactez le 07 81 35 09 54 ou par mail à l'adresse contact@assomnps.com.
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0: L'actualité locale et régionale sur Radio VFM ce matin, présentée par Christophe Lécuyer. Bonjour Christophe.
1: Bonjour Quentin, bonjour à toutes et à tous. Soyez les bienvenus dans cette édition régionale. À la une, bien sûr, la chaleur toujours accablante. Le Calvados en vigilance rouge canicule ce jeudi pour le troisième jour consécutif. 72 départements au total concernés par le niveau maximal d'alerte. 17 autres départements placés en vigilance orange. Hier, l'indicateur thermique national a atteint la barre des 30 degrés, faisant de ce mercredi la journée la plus chaude de l'histoire. Dans notre département, les records enregistrés mardi n'ont pas été battus hier, mais les températures sont restées très élevées, difficilement supportables même. Elles seront encore aujourd'hui. La baisse est attendue à partir de demain. L'Hexagone, dans son ensemble, devrait d'ailleurs profiter d'une petite pause la semaine prochaine, avant le retour de chaleurs extrêmes jusqu'au 14 juillet. C'est du moins ce qu'indiquait la ministre de la Transition écologique, Monique Barbu. Cette information qui n'a pas été confirmée par Météo France et que ne confirme pas non plus Christopher Bribé, le météorologue amateur, gérant de la page Facebook Météo Basse-Normandie. Il est installé entre Vire et Caen.
2: 15 jours à 3 semaines, c'est très difficile à définir d'ici là. Je pense que comme moi, vous avez vu l'info qui a tourné sur le réseau et la télé de la ministre qui a parlé, qui fera encore très chaud, qui aura des vagues de canicule, notamment du 6 au 14 juillet. À l'heure actuelle, on peut pas le savoir, c'est trop tôt. Déjà, définir une semaine pour l'autre, c'est compliqué, notamment pour les canicules. Donc, il fera encore chaud, c'est sûr, encore au moins jusqu'à la fin du mois de juin. De là à dire qu'il y aura encore des canicules, c'est impossible à définir à l'heure actuelle.
1: Et Christopher Bribé, le météorologue normand, gérant de la page Facebook Météo Basse-Normandie, qui estime que les températures cet après-midi dans notre département devraient ressembler à celles observées mardi. Des températures difficiles à supporter donc, et d'abord pour les personnes les plus défavorisées, celles qui vivent dans la rue notamment. À Bayeux, c'est la Croix-Rouge qui leur vient en aide. Les locaux de la Maison des Solidarités leur sont ouverts, des locaux dont Rostam a profité hier.
3: C'est compliqué, si on n'avait pas la Croix-Rouge pour pouvoir se doucher, se rincer un minimum, savoir un peu de fraîcheur, on serait dans la merde, clairement. Ou alors on serait au niveau des fontaines, des trucs comme ça, et ce serait encore plus chaotique.
4: Vous vivez dans la rue à Bayeux?
3: En tente, en toile de tente, mais c'est pareil, après c'est la chaleur est encore plus étouffante, mais garder un minimum d'intimité quand même, donc j'ai quand même gardé une toile de tente. Après voilà, on se laisse pas abattre, hein. on essaie de continuer à vivre comme ça, et puis voilà.
4: Ça fait du bien aussi de voir des gens, de pouvoir discuter avec les bénévoles.
3: Bien sûr, heureusement qu'ils sont là, ouais, dans le temps pour au niveau des papiers qui nous aident beaucoup, psychologiquement aussi. Clairement, heureusement qu'ils sont là. Et qu'ils l'ont toujours été depuis que je suis là.
1: Rostam, sans domicile fixe de Bayeux. Bayeux, où comme ailleurs, les soldes d'été ont démarré hier. Cet épisode caniculaire pourrait constituer une aubaine pour les grands magasins climatisés. Les consommateurs s'y réfugient d'ailleurs. Depuis une semaine, leur fréquentation est en hausse de plus de 4% selon la Fédération des acteurs du commerce et des territoires. Cet épisode qui inquiète en revanche les commerces de centre-ville, eux ne peuvent pas le plus souvent miser sur la clim. Et hier, à Bayeux, ils ont eu bien du mal à attirer, Julien Caillard.
5: Oui, malgré les rabais dans la rue principale de Bayeux, il n'y a pas eu de miracle hier pour la boutique de prêt-à-porter Quai Ouest et sa propriétaire Carole Huet.
6: Pas grand monde, quoi. On s'y attendait un petit peu quand même. Vu les températures, on s'attendait à ce que ce soit quand même assez calme.
7: C'est une vraie déception.
6: Un petit peu, oui, parce que la saison n'a quand même pas été très fameuse. Donc on attend les soldes pour écouler notre stock. Et bah là, pour le moment, mais bon, ça peut peut-être s'étaler sur les 4 semaines quand même.
7: Vous avez un ventilateur pourtant.
6: Bah oui, on essaie de rester au frais. Et puis, du côté, nous, on est du bon côté de la rue, donc c'est un peu plus frais quand même.
5: La boutique restait relativement fraîche hier, 26 degrés au thermomètre en début d'après-midi. Une température agréable, mais pas suffisante pour concurrencer les grands centres commerciaux.
6: J'imagine que la clim va faire le tri, sûrement. Oui, sûrement.
5: Carole Huet, qui a pu quand même compter sur quelques clients venus presque pour certains de façon militante.
8: On aime bien le commerce local, puis voilà. Parce que c'est vrai que les centres commerciaux, maintenant, on peut apparenter ça un peu à des usines, quoi, finalement. Et puis, vu qu'on sait qu'il y a un super ventilateur ici, hein, comme on l'a dit précédemment, bah forcément, ça donne envie, quoi.
7: Il fait relativement frais ici.
8: Ouais, c'est ça.
9: Oui, il fait bon. C'est agréable. Quand on rentre dans le magasin, on sent tout ce qui fait frais. Ça fait du bien, ça donne envie de rentrer. Là, on cherche juste un t-shirt, donc on va pas être des grands consommateurs aujourd'hui, mais...
8: Peut-être demain.
9: On sait pas trop de quoi l'avenir est fait, quoi.
5: Cet avenir, les commerçants du centre-ville de Bayeux l'espèrent juste un peu plus frais.
1: Un reportage à Bayeux signé Julien Caillard. La canicule qui a provoqué la fermeture de certaines écoles, on l'a dit, dans notre région, c'est le cas à Val d'Allière où le maire a choisi de fermer les trois pôles scolaires de Montchamp, Vassy et Viessois pour cette journée de jeudi. Dans l'actualité également, le décès de Gérald de Niveau. Il avait repris la boulangerie aux gourmandises de Condé à Condé en Normandie en 2018. Il était aussi l'un des dirigeants du club de football de la ville. Il est décédé mardi à l'âge de 37 ans. Et puis un mot de football, c'est samedi que les joueurs du stade Malherbe de Caen retrouveront le chemin de l'entraînement. Il y aura forcément quelques nouvelles têtes à découvrir. Parmi celles-ci, Mohamed Amin Eldrissi qui doit s'engager dans les tout prochains jours avec le club cannais. Il s'agit d'un milieu de terrain franco-marocain de 21 ans qui évoluait la saison dernière au Paris Saint-Germain. Un autre joueur, Sacha Mbaka, devrait rejoindre le stade Malherbe en provenance du stade Poitevin. Les tests physiques des joueurs ont d'ailleurs débuté dès hier avant la reprise des terrains programmés, je vous le rappelle, samedi. L'un des matchs amicaux cet été du stade Malherbe de Caen aura lieu à Vire. Ce sera le 25 juillet face à un club qatari.
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1: Le temps va se détraquer, comme on dit aujourd'hui, avec l'arrivée des orages cet après-midi. C'est l'info météo du jour, mais en attendant, le soleil reste généreux. Ce matin, ciel peu nuageux, avec des températures qui vont encore une fois grimper, proches de 17 à 21 degrés du nord au sud du département pour les valeurs enregistrées à l'aube. Ces températures vont atteindre dans le courant de la matinée 26 degrés sur les plages, 30 à 31 degrés dans le bassin, entre 32 et 34 degrés dans le bocage et le pré-bocage. Mais cet après-midi, malgré l'arrivée des orages, les températures restent extrêmement élevées, voire même légèrement supérieures à celles d'hier. Prévoyez 31 degrés sur les plages cet après-midi, 36 degrés du côté de Bayeux. On attend 39 degrés à Caumont-sur-Orre, Dialan-sur-Chêne, mais également à Villers-Bocage, 39 degrés pour Vire-Normandie, Noudecienne, jusqu'à 41 degrés prévu cet après-midi au plus fort de la journée du côté de Condé en Normandie. Le vent va se renforcer un petit peu cet après-midi et ce soir, notamment sous les orages, avec le retour de quelques rafales. Le rafraîchissement, c'est donc pour demain. Météo France prévoit une baisse assez marquée des températures. On perdra quasiment 10 degrés par rapport aux valeurs qu'on va connaître aujourd'hui. Encore, rafraîchissement confirmé pour le week-end avec dans le même temps le retour d'un peu de pluie. Nous sommes donc jeudi aujourd'hui, le jeudi 25 juin. Je vous souhaite une belle journée, évidemment, avec Radio VFM.
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0: Vos petites annonces sur Radio VFM, famille d'accueil pour personnes âgées et ou handicapées agréées par le Conseil Général du Calvados situé à Vire-Normandie. Famille avec animaux recherche personnes à accueillir dans un environnement chaleureux et sécurisé, propose un cadre familial avec un accompagnement adapté aux besoins de chacun. Plus d'informations, contactez Madame Thierry Marilyn au 06 77 03 66 22. À vendre 4 roues de 208 GT phase 2, 550 €. À débattre, numéro de téléphone 06 77 15 72 93 37. A été trouvé un croisé labrador femelle noir blanc à Montbertrand, un croisé labrador noir mâle à Saint-Clair à Vire-Normandie, un chat européen mâle tigré à Maurice Duro à Vire-Normandie, un chat européen mâle noir et blanc à Coulonce à Vire-Normandie, un chat européen femelle tricolore Coulonce à Vire-Normandie, un chat européen femelle noir Coulonce à Vire-Normandie. Contactez le chenil fourrière de Vire au 02 31 67 99 95.
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2: Excellente matinée, bon début de journée avec la matinale sur Radio VFM pour vous accompagner. Place à présent à l'horoscope du jour présenté par Camille. Bonjour Camille.
3: Voici votre horoscope de ce jeudi 25 juin. Bélier, un petit coup de fatigue s'invite dans cette journée, mais grâce à votre détermination, vous y résisterez. Taureau, certaines personnes médisantes vous agacent et mériteraient une petite remise en place. Gémeaux, ce mois de juin semble très confortable sur le plan professionnel. Cancer, vous êtes pris dans un bel élan de générosité et de zénitude. Lion, les célibataires ont des projets qui pourraient bien se concrétiser en cette journée. Vierge, vous reprenez le chemin de vos ambitions et vous êtes très motivé. Balance, vous hésitez entre des choix professionnels que l'on pourrait vous proposer. Scorpion, ce n'est pas encore le moment de vous reposer, des dossiers importants s'empilent avant les vacances. Sagittaire, c'est grâce à votre sens de l'organisation que vous saurez mener de bout en bout un contrat important. Capricorne, si vous êtes célibataire, c'est votre journée. Une rencontre sérieuse est à prévoir. Verseau, vos proches vous soutiennent dans vos projets, ce qui zénifie plutôt l'atmosphère. Et Poissons, les journées s'enchaînent et sont remplies, ce qui vous laisse peu de temps pour vous reposer.
2: Merci beaucoup Camille pour l'horoscope du jour que l'on retrouvera tout à l'heure. Désormais, à tout à l'heure.
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2: On parle bien évidemment football ce matin sur Radio VFM et la suite de cette Coupe du Monde 2026 avec des matchs qui auront lieu d'ailleurs aujourd'hui, notamment à 22h puisqu'il y aura deux matchs au programme, notamment à Curaçao, Côte d'Ivoire et Équateur, Allemagne. On vous rappelle également le prochain match de l'équipe de France qui aura lieu demain à 21h où l'équipe de France jouera face à la Norvège. Ce sera le dernier match de la phase de poule d'ailleurs. L'info région qui sera de retour d'ici quelques minutes. On se retrouve juste après pour une nouvelle heure du Morning Café.

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0: Tout juste 7h sur Radio VFM. En ce jeudi matin, c'est l'heure de retrouver une nouvelle fois l'Info-Région avec vous, Christophe Lécuyer. Bonjour.
1: Bonjour Quentin, bonjour à toutes et à tous. Soyez les bienvenus dans cette édition régionale. À la une, bien sûr, encore une fois, cet épisode de canicule qui se poursuit. Le Calvados en vigilance rouge canicule ce jeudi pour le troisième jour consécutif. 72 départements au total concernés aujourd'hui par le niveau maximal d'alerte. 17 autres départements placés en vigilance orange. Hier, l'indicateur thermique nationale a atteint la barre des 30 degrés, faisant de ce mercredi la journée la plus chaude de l'histoire. Dans notre département, les records enregistrés mardi n'ont pas été battus hier, mais les températures sont restées très élevées, difficilement supportables, et d'abord pour les personnes les plus défavorisées, celles qui vivent dans la rue, notamment. À Bayeux, c'est la Croix-Rouge qui leur vient en aide. Les maraudes ont été renforcées et les locaux de la Maison des Solidarités sont ouverts, des locaux cruciaux pour ces sans-abri, Julien Caillard.
2: Oui, même si ces locaux situés boulevard d'Eindhoven ne sont pas climatisés. Philippe Bonneau, le président de l'unité locale de la Croix-Rouge du Bessin Auvirois.
3: Oui, il fait quand même 31 degrés. Mais bon, c'est mieux que dehors, en plein cagnard. Donc là, ils ont à boire, frais. Ils ont des yaourts, frais. Ils peuvent manger, ils peuvent charger leur téléphone. Ils ont l'hospitalité d'Annie.
2: Annie, l'une des bénévoles de la Croix-Rouge qui apporte un peu de réconfort à celles et ceux pour qui, dans la rue, la chaleur constitue désormais un vrai danger. Rostam a fait de cette maison des solidarités un refuge.
4: C'est compliqué. Si on n'avait pas la Croix-Rouge pour pouvoir se doucher, se rincer un minimum, avoir un peu de fraîcheur, on serait dans la merde, clairement. Ou alors on serait au niveau des fontaines, des trucs comme ça, et ce serait encore plus chaotique.
2: Vous vivez dans la rue à Bayeux?
4: En tente. En toile de tente, mais c'est pareil, après c'est la chaleur est encore plus étouffante, mais après voilà, bah, on se laisse pas abattre, hein. on essaie de continuer à vivre comme ça, et puis voilà, clairement, heureusement qu'ils sont là.
2: Les bénévoles de la Croix-Rouge qui font ce qu'ils peuvent avec des moyens limités.
3: On a une salle là, mais bon, il fait 32 degrés, on fait ce qu'on a, c'est tout.
2: Ce que voudrait Philippe Bonneau, c'est que des travaux de rénovation soient lancés au sein de cette maison des solidarités, une passoire énergétique dans laquelle il fait froid l'hiver et maintenant bien trop chaud l'été.
3: Je dirais que la mairie est au courant, maintenant la balle est dans leur camp, c'est pas à nous, mais s'ils font rien, nous on va faire quelque chose. Hein. Je sais pas ce qu'on va faire, j'ai ma petite idée, mais nous on pourra pas rester là, franchement. Le prix qu'on paye en électricité, passoire thermique, dans le bureau il fait 33 degrés, comment voulez-vous qu'un ouvrier travaille 33 degrés? Et la sécurité.
2: Philippe Bonneau qui espère que cette vague de chaleur exceptionnelle entraîne des décisions rapides.
1: Un reportage à Bayeux signé Julien Caillard. Les températures, je vous le disais, qui n'ont pas franchi la barre des 40 degrés hier dans notre département. Ça avait été le cas mardi. Mais attention, cet épisode de canicule n'est pas terminé. Cet après-midi, les températures seront très élevées dans le Calvados. Peut-être même plus élevées que mardi. Écoutez Christopher Bribet, le météorologue amateur gérant de la page Facebook Météo Basse-Normandie.
5: Après un mercredi où il y a eu quelques degrés de moins, mais vraiment très très léger, le mercure va repartir à la hausse pour ce jeudi. Déjà cette matinée est très chaude, hein. On a déjà de 28 à 30 degrés ce matin au lever du jour. Et cet après-midi, donc là, le mercure va encore chauffer parce qu'on va dépasser de nouveau les 40 degrés, voire 41, 42 degrés localement dans l'intérieur de terre de la Normandie. Donc il y a possibilité qu'il y ait encore des records, soit mensuels, soit absolus, qui soient battus les prochaines heures.
1: On va respirer un peu mieux, on l'espère quand même, pour la fin de la semaine et surtout pour le week-end.
5: Ouais, tout à fait. Ça, c'est plutôt la bonne nouvelle. C'est-à-dire qu'à partir de demain, vendredi, on va avoir un mercure qui va enfin baisser. Donc, tout est relatif, hein, parce qu'on aura des températures l'après-midi qui sont comprises en moyenne de 30 degrés dans les terres. Il fera évidemment un peu plus frais sur le bord de mer avec des mercures compris entre 25 et 28 degrés. Après, on a encore une incertitude pour ce week-end, parce qu'il pourrait y avoir un risque orageux modéré à fort qui pourrait arriver sur la Normandie. Donc, en fonction de ces orages, le mercure pourrait descendre soit un peu plus, soit un peu moins s'il n'y a pas d'orage.
1: Prudence donc ce jeudi encore. Ces températures qui vont rester très élevées, donc aujourd'hui on le disait, des températures qui à Vire Normandie posent de gros problèmes à certains professionnels. Les agences d'intérim ne sont d'ailleurs pas épargnées. Écoutez Clément Dupont, il est responsable de secteur pour Artus Intérim.
6: Complètement, on est impacté avec les grosses chaleurs. On a des dispositions à mettre en place pour nos salariés intérimaires chez Artus Intérim et Solutions RH. Donc oui, on a des dispositions à prendre et il y a malheureusement certains secteurs qui sont très impactés comme le bâtiment ou encore l'agricole où on est obligé de les arrêter parce que travailler sous 50 degrés, c'est très dangereux pour leur sécurité et leur santé.

0: et on doit faire en sorte que ça continue malgré ces intempéries en tout cas.
1: Allez, le retour à des températures un peu plus normales est prévu à partir de demain, avec dans le même temps une dégradation de la météo pour le week-end. On y revient à la fin de ce journal avec les prévisions complètes de Météo France. Dans le reste de l'actualité, ces travaux de curage, de dépollution et de démolition qui ont débuté cette semaine à Bayeux, au 1 de la rue des Cordeliers. Ils vont s'étendre jusqu'à la mi-septembre. Le site qui devait initialement accueillir l'école de dessin animée de Sylvain Chaumet va être requalifié. Il doit laisser place à un pôle santé flambant neuf à l'horizon 2028. Ce pôle de santé qui sera le troisième dans la capitale du Bessin. On termine avec cette soirée numérique. Elle sera proposée ce soir à Bayeux par l'Espace Public Numérique. Il s'agira cette saison de parler de vacances, de préparer ses vacances avec l'intelligence artificielle. Cette soirée gratuite qui sera ouverte à tous, elle débutera à 18h dans les locaux de l'Espace Public Numérique. Informations et inscriptions par téléphone au 02 31 92 11 08 ou par mail à l'adresse declicnumérique@bayeux-intercom.fr.
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1: Le temps va se détraquer, comme on dit aujourd'hui, avec l'arrivée des orages cet après-midi. C'est l'info météo du jour, mais en attendant, le soleil reste généreux. Ce matin, ciel peu nuageux, avec des températures qui vont encore une fois grimper, proches de 17 à 21 degrés du nord au sud du département pour les valeurs enregistrées à l'aube. Ces températures vont atteindre dans le courant de la matinée 26 degrés sur les plages, 30 à 31 degrés dans le Bessin, entre 32 et 34 degrés dans le bocage et le pré-bocage. Mais cet après-midi, malgré l'arrivée des orages, les températures restent extrêmement élevées, voire même légèrement supérieures à celles d'hier. Prévoyez 31 degrés sur les plages cet après-midi, 36 degrés du côté de Bayeux. On attend 39 degrés à Caumont-sur-Aure, Dialon-sur-Chêne, mais également à Villers-Bocage, 39 degrés pour Vire-Normandie, Noudecienne, jusqu'à 41 degrés prévus cet après-midi au plus fort de la journée du côté de Condé en Normandie. Le vent va se renforcer un petit peu cet après-midi et ce soir, notamment sous les orages, avec le retour de quelques rafales. Le rafraîchissement, c'est donc pour demain. Météo France prévoit une baisse assez marquée des températures. On perdra quasiment 10 degrés par rapport aux valeurs qu'on va connaître aujourd'hui. Encore, rafraîchissement confirmé pour le week-end avec dans le même temps le retour d'un peu de pluie. Nous sommes donc jeudi aujourd'hui, le jeudi 25 juin. Je vous souhaite une belle journée, évidemment, avec Radio VFM.
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minutes, la nouvelle heure déjà du Morning Café sur Radio VFM en ce jeudi matin. Jeudi 25 juin aujourd'hui, 176e jour de l'année en plein cœur de la 26e semaine, nous fêtons les prospères. Bon anniversaire à vous, peut-être né un 25 juin. Le soleil s'est levé ce matin à 5h48 pour se coucher à 21h58. Sachez qu'aujourd'hui c'est la journée mondiale du vitiligo et c'est également la journée mondiale des gens de mer. Rendez-vous d'ici quelques instants avec l'info nationale et internationale. Ce sera présenté par François Germain, juste après les souvenirs 1983, le groupe Police sur Radio VFM, souvenez-vous.

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2: Toute l'actualité nationale et internationale sur Radio VFM à 7h15. C'est avec vous François Germain, bonjour.
3: Bonjour, il a fait 30 degrés en moyenne hier en France. C'était la journée la plus chaude jamais enregistrée. Aujourd'hui, 72 départements sont en vigilance rouge. Effet nouveau, plusieurs départements vont passer en vigilance orange aux orages dans la journée, marquant le début d'un rafraîchissement qui devrait arriver par l'ouest, même si la canicule va se maintenir sur une grande partie de la France. En tout cas, l'épreuve de français du brevet des collèges prévue demain aura bien lieu, selon le ministre de l'Éducation, Édouard Geffrem. Pour garantir la sécurité des élèves, des pauses fraîcheurs seront instaurées. L'effectif sera limité à 15 élèves par salle. Les chefs d'établissement seront chargés d'organiser la logistique, alors que beaucoup de professeurs réclament toujours l'annulation de cette épreuve. L'enquête sur la mort de la jeune Liana, retrouvée dans le Gers le 4 juin dernier, prend un nouveau tournant. Le parquet d'Agen a annoncé hier l'ouverture d'une information judiciaire élargie au chef de viol sur mineur de 15 ans. Les causes précises du décès restent encore indéterminées, mais des analyses complémentaires sont toujours en cours. Un cas historique d'Ebola sur le sol français. Un médecin humanitaire de retour d'une mission en République démocratique du Congo a été testé positif. Le patient est actuellement pris en charge et son état est stable. 5 autres personnes considérées comme possibles cas contact ont été placées à l'isolement, annonce la ministre de la Santé Stéphanie Ritz. Un accident dramatique à Biarritz hier soir où un pan de falaise s'est effondré. Le corps sans vie d'une femme a été retrouvé par les secours tandis qu'un autre plongeur reste toujours porté disparu. Un troisième a pu être secouru indemne. Les recherches suspendues cette nuit doivent reprendre ce matin. Un vaste plan de départ volontaire visant 800 ingénieurs chez Renault en France d'ici fin 2027. Une réorganisation concentrée en Île-de-France et une réponse stratégique à la pression croissante de la concurrence chinoise selon le constructeur automobile. À l'international, l'armée israélienne annonce avoir mené une frappe aérienne ciblée dans le sud du Liban hier. L'opération visait 2 membres du Hezbollah identifiés comme une menace immédiate pour les troupes au sol. Cette action militaire intervient en pleine reprise des négociations directes entre le Liban et Israël à Washington. Enfin du football avec dans la Coupe du Monde la Suisse qui s'est imposé devant le Canada. La Bosnie, elle l'emporte 3-1 face au Qatar qui est éliminé de la phase de poule.
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0: franco-haïtienne, Naïka, sur Radio VFM. Et à 7h20, c'est l'heure de retrouver la boîte à tubes et c'est avec Vivian.
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2: Aujourd'hui, nous sommes le 25 juin, nous repartons en 2020.
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2: Dans la boîte à tubes, on trouve La Fièvre de Julien Doré, sorti le 25 juin 2020. Premier extrait de son album Aimé. Le titre de l'album est une référence au prénom de la grand-mère et de la mère de Julien Doré. Et la même année, c'était l'élection de Miss France. Une élection exceptionnelle pour laquelle le public était totalement absent en raison de l'épidémie de Covid-19. Et Amandine Petit, Miss Normandie, devient alors Miss France. Et toujours en 2020, avec plus de 3 millions de téléchargements pendant le confinement, l'application TikTok a fait un grand boom dans le milieu de la musique à l'image de Doja Cat et son titre Say So. TikTok a aidé de nombreux artistes à être plus largement reconnus. L'application a même permis à certains artistes d'être découverts. Avec son titre Super Lonely, la jeune artiste suédoise Benny a été propulsée, notamment grâce à TikTok. Là encore, pendant le premier confinement.
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1: Le petit coup d'œil du côté de l'agenda sur Radio VFM à 7h26 minutes à Vire tout à l'heure de 17h15 à 18h30 en rue de la Lire. Découvrez le savoir-faire de l'usine Normandise Pet Food et son site de production labellisé Vitrine Industrie du Futur lors de cette visite gratuite. À Vire également demain à partir de 17h30 à l'espace de vie sociale du Val de Vire. Rendez-vous fête de clôture des ateliers, le centre socioculturel Charles Lemaître et ses deux EVS vous donnent rendez-vous pour leur fête de fin d'année avec au programme présentation des ateliers musique et barbecue. C'est ouvert à tous, notamment dans le Bessin à Creully-sur-Sol jusqu'à demain, le Canap Parc du Château de Creully. Il y a une exposition photo organisée par la compagnie des Airs Sauvages, les photographies de Tristan Jeanne Vallès présentées au Canap qui sont issues d'un périple de l'Écosse à l'Espagne en passant par l'Irlande. La cerise et la forêt jusqu'au 30 septembre tous les mercredis à 15h pour retracer l'histoire millénaire de l'abbaye Saint-Vigor. Les amis de l'abbaye proposent une visite guidée avec la découverte insolite du souterrain médiéval. Tarif 9 euros et tarif réduit 6 euros.

tous ces événements et bien plus encore à retrouver sur le site internet de la radio, le www.vfmradio.fr. 1980, Kim Carnes sur Radio VFM pour nous emmener

0: 7h30 sur Radio BFM. En ce jeudi matin, on retrouve une nouvelle fois l'Info Région avec vous, Christophe Lécuyer. Bonjour.
1: Bonjour Quentin, bonjour à toutes et à tous. Soyez les bienvenus dans cette édition régionale. À la une, bien sûr, la chaleur toujours accablante. Le Calvados en vigilance rouge canicule ce jeudi pour le troisième jour consécutif. 72 départements au total concernés par le niveau maximal d'alerte. 17 autres départements placés en vigilance orange. Hier, l'indicateur thermique national a atteint la barre des 30 degrés, faisant de ce mercredi la journée la plus chaude de l'histoire. Dans notre département, les records enregistrés mardi n'ont pas été battus hier, mais les températures sont restées très élevées, difficilement supportables même. Elles seront encore aujourd'hui. La baisse est attendue à partir de demain. L'Hexagone, dans son ensemble, devrait d'ailleurs profiter d'une petite pause la semaine prochaine, avant le retour de chaleurs extrêmes jusqu'au 14 juillet. C'est du moins ce qu'indiquait la ministre de la Transition écologique, Monique Barbu. Cette information qui n'a pas été confirmée par Météo France et que ne confirme pas non plus Christopher Bribet, le météorologue amateur, gérant de la page Facebook Météo Basse Normandie. Il est installé entre Vire et Caen.
2: 15 jours à 3 semaines, c'est très difficile à définir d'ici là. Je pense que vous comme moi, vous avez vu l'info qui a tourné sur le réseau et la télé de la ministre qui a parlé, qui fera encore très chaud, qui aura des vagues de canicule, notamment du 6 au 14 juillet. À l'heure actuelle, on peut pas le savoir. C'est trop tôt. Déjà, définir une semaine pour l'autre, c'est compliqué, notamment pour les canicules. Donc, il fera encore chaud, c'est sûr, encore au moins jusqu'à la fin du mois de juin. De là à dire qu'il y aura encore des canicules, c'est impossible à définir à l'heure actuelle.
1: Christopher Bribet, le météorologue normand, gérant de la page Facebook Météo Basse Normandie, qui estime que les températures cet après-midi dans notre département devraient ressembler à celles observées mardi. Des températures difficiles à supporter donc, et d'abord pour les personnes les plus défavorisées, celles qui vivent dans la rue notamment. À Bayeux, c'est la Croix-Rouge qui leur vient en aide. Les locaux de la Maison des Solidarités leur sont ouverts, des locaux dont Rostam a profité hier.
3: C'est compliqué, si on n'avait pas la Croix-Rouge pour pouvoir se doucher, se rincer un minimum, avoir un peu de fraîcheur, on serait dans la merde, clairement. Ou alors on serait au niveau des fontaines, des trucs comme ça, et ce serait encore plus chaotique.
4: Vous vivez dans la rue à Bayeux?
3: En tente, en toile de tente, mais c'est pareil, après c'est la chaleur est encore plus étouffante, mais garder un minimum d'intimité quand même, donc j'ai quand même gardé une toile de tente. Après voilà, on se laisse pas abattre, hein. on essaie de continuer à vivre comme ça, et puis voilà.
4: Ça fait du bien aussi de voir des gens, de pouvoir discuter avec les bénévoles.
3: Bien sûr, heureusement qu'ils sont là, ouais, longtemps pour le niveau des papiers qui nous aident beaucoup, psychologiquement aussi. Clairement, heureusement qu'ils sont là. Et qu'ils l'ont toujours été depuis que je suis là. Ouais.
1: Rostam, sans domicile fixe de Bayeux. Bayeux, où comme ailleurs, les soldes d'été ont démarré hier. Cet épisode caniculaire pourrait constituer une aubaine pour les grands magasins climatisés. Les consommateurs s'y réfugient d'ailleurs. Depuis une semaine, leur fréquentation est en hausse de plus de 4% selon la Fédération des acteurs du commerce et des territoires. Cet épisode qui inquiète en revanche les commerces de centre-ville, eux ne peuvent pas le plus souvent miser sur la clim. Et hier, à Bayeux, ils ont eu bien du mal à attirer, Julien Caillard.
5: Oui, malgré les rabais dans la rue principale de Bayeux, il n'y a pas eu de miracle hier pour la boutique de prêt-à-porter Key West et sa propriétaire Carole Huet.
6: Pas grand monde, quoi. On s'y attendait un petit peu quand même. Vu les températures, on s'attendait à ce que ce soit quand même assez calme.
4: C'est une vraie déception.
6: Un petit peu, oui, parce que la saison n'a quand même pas été très fameuse. Donc on attend les soldes pour écouler notre stock. Et bah là, pour le moment, mais bon, ça peut peut-être s'étaler sur les 4 semaines quand même.
4: Vous avez un ventilateur pourtant.
6: Bah oui, on essaie de rester au frais. Et puis, du côté, nous, on est du bon côté de la rue, donc c'est un peu plus frais quand même.
5: La boutique restait relativement fraîche hier, 26 degrés au thermomètre en début d'après-midi. Une température agréable, mais pas suffisante pour concurrencer les grands centres commerciaux.
6: J'imagine que la clim va faire le tri sûrement, oui. Sûrement, oui.
5: Carole Huet qui a pu quand même compter sur quelques clients venus presque pour certains de façon militante.
7: On aime bien le commerce local, puis voilà. Parce que c'est vrai que les centres commerciaux, maintenant, on peut apparenter ça un peu à des usines, quoi, finalement. Et puis vu qu'on sait qu'il y a un super ventilateur ici, hein, comme on l'a dit précédemment, bah forcément, ça donne envie, quoi.
4: Il fait relativement frais ici.
7: Ouais, c'est ça.
8: Il fait bon. C'est agréable. Quand on rentre dans le magasin, on sent tout ce qui fait frais. Ça fait du bien, ça donne envie de rentrer. Là, on cherche juste un t-shirt, donc on va pas être des grands consommateurs aujourd'hui, mais...
7: Peut-être demain.
8: On sait pas trop de quoi l'avenir est fait, quoi.
5: Cet avenir, les commerçants du centre-ville de Bayeux l'espèrent juste un peu plus frais.
1: Un reportage à Bayeux signé Julien Caillard. La canicule qui a provoqué la fermeture de certaines écoles, on l'a dit, dans notre région. C'est le cas à Val d'Allière où le maire a choisi de fermer les 3 pôles scolaires de Montchamp, Vassy et Viessois pour cette journée de jeudi. Dans l'actualité également, le décès de Gérald de Niveau. Il avait repris la boulangerie aux gourmandises de Condé à Condé en Normandie en 2018. Il était aussi l'un des dirigeants du club de football de la ville. Il est décédé mardi à l'âge de 37 ans. Et puis un mot de football, c'est samedi que les joueurs du stade Malherbe de Caen retrouveront le chemin de l'entraînement. Il y aura forcément quelques nouvelles têtes à découvrir. Parmi celles-ci, Mohamed Amin Eldrissi qui doit s'engager dans les tout prochains jours avec le club Canet. Il s'agit d'un milieu de terrain franco-marocain de 21 ans qui évoluait la saison dernière au Paris Saint-Germain. Un autre joueur, Sacha Mbaka, devrait rejoindre le stade Malherbe en provenance du stade Poitevin. Les tests physiques des joueurs ont d'ailleurs débuté dès hier avant la reprise des terrains programmés, je vous le rappelle, samedi. L'un des matchs amicaux cet été du stade Malherbe de Caen aura lieu à Vire. Ce sera le 25 juillet face à un club qatari.
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1: Le temps va se détraquer, comme on dit aujourd'hui, avec l'arrivée des orages cet après-midi. C'est l'info météo du jour, mais en attendant, le soleil reste généreux. Ce matin, ciel peu nuageux, avec des températures qui vont encore une fois grimper, proches de 17 à 21 degrés du nord au sud du département pour les valeurs enregistrées à l'aube. Ces températures vont atteindre dans le courant de la matinée 26 degrés sur les plages, 30 à 31 degrés dans le Bessin, entre 32 et 34 degrés dans le bocage et le pré-bocage. Mais cet après-midi, malgré l'arrivée des orages, les températures restent extrêmement élevées, voire même légèrement supérieures à celles d'hier. Prévoyez 31 degrés sur les plages cet après-midi, 36 degrés du côté de Bayeux. On attend 39 degrés à Caumont-sur-Aure, Dialon-sur-Chêne, mais également à Villers-Bocage, 39 degrés pour Vire-Normandie, Noudecienne, jusqu'à 41 degrés prévus cet après-midi au plus fort de la journée du côté de Condé en Normandie. Le vent va se renforcer un petit peu cet après-midi et ce soir, notamment sous les orages, avec le retour de quelques rafales. Le rafraîchissement, c'est donc pour demain. Météo France prévoit une baisse assez marquée des températures. On perdra quasiment 10 degrés hein, par rapport aux valeurs qu'on va connaître aujourd'hui. Encore, rafraîchissement confirmé pour le week-end avec, dans le même temps, le retour d'un peu de pluie. Nous sommes donc jeudi, aujourd'hui, le jeudi 25 juin. Je vous souhaite une belle journée, évidemment, avec Radio VFM.
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0: 1978, John Travolta, Olivia Newton-John sur Radio BFM. À 7h42, il est temps de parler football. 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
3: Et bonjour à toutes et à tous, on débute avec la copie parfaite rendue par le Mexique, co-organisateur de cette Coupe du Monde 2026 en phase de groupe. Les Mexicains ont terminé leur phase par une victoire 3-0 contre la République tchèque. Chavez, Quiñones et Fidalgo sont les buteurs pour la tri. Le Mexique qui termine premier de son groupe alors que les Tchèques rentrent à la maison à la dernière place du groupe A. De l'autre qualifié dans cette poule, bien c'est l'Afrique du Sud qui a battu la Corée du Sud 1-0 grâce à Maseko. Un petit exploit car les Bafana avaient eu deux expulsés lors du premier match. C'est même la première fois de leur histoire qu'ils sortent de la phase de groupe en Coupe du Monde. Et les Coréens, eux, devront attendre pour savoir s'ils font partie des 8 meilleurs 3e. Et dans le groupe B, c'est la Suisse qui termine finalement en tête du groupe. Les Helvètes ont grillé la politesse aux Canadiens en s'imposant 2-1 grâce à Vargas et Manzambi contre un but de Promaïs David. Les Suisses terminent cette phase de groupe avec 7 points devant le Canada, 4 points. La Bosnie-Herzégovine devrait faire partie des 8 meilleurs 3e avec 4 points elle aussi. Après sa victoire 3-1 sur le Qatar hier soir, les Qataris rentrent à la maison. Et puis dans le groupe C, le Brésil a terminé la phase de groupe avec une nette victoire 3-0 sur l'Écosse grâce à un doublé de Vinicius Junior et un but de Matheus Cunha. Une rencontre marquée par l'entrée en jeu de Neymar pour le dernier quart d'heure de la partie. Dans l'autre match, le Maroc a battu Haïti 4-2. Hakimi et la révélation Seibari ont marqué. Haïti est tout de même parvenu à inscrire ses deux premiers buts en Coupe du Monde et à faire douter les Marocains en menant 1-0 puis 2-1 dans la partie. Brésil et Maroc sont donc qualifiés dans le groupe C. Et ce jeudi, 6 matchs au programme. Dans le groupe E, Équateur, Allemagne et Curaçao, Côte d'Ivoire à 22h. Japon, Suède et Tunisie, Pays-Bas dans le groupe F à 1h du matin. Et enfin, Turquie, États-Unis et Paraguay, Australie à 4h du matin dans le groupe D. Très belle journée de foot.
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3: L'horoscope de ce jeudi 25 juin sur Radio VFM à 7h50, c'est avec vous Camille, bonjour.
4: Voici votre horoscope de ce jeudi 25 juin. Bélier, un petit coup de fatigue s'invite dans cette journée, mais grâce à votre détermination, vous y résisterez. Taureau, certaines personnes médisantes vous agacent et mériteraient une petite remise en place. Gémeaux, ce mois de juin semble très confortable sur le plan professionnel. Cancer, vous êtes pris dans un bel élan de générosité et de zénitude. Lion, les célibataires ont des projets qui pourraient bien se concrétiser en cette journée. Vierge, vous reprenez le chemin de vos ambitions et vous êtes très motivé. Balance, vous hésitez entre des choix professionnels que l'on pourrait vous proposer. Scorpion, ce n'est pas encore le moment de vous reposer, des dossiers importants s'empilent avant les vacances. Sagittaire, c'est grâce à votre sens de l'organisation que vous saurez mener de bout en bout un contrat important. Capricorne, si vous êtes célibataire, c'est votre journée. Une rencontre sérieuse est à prévoir. Verseau, vos proches vous soutiennent dans vos projets, ce qui zénifie plutôt l'atmosphère. Et Poissons, les journées s'enchaînent et sont remplies, ce qui vous laisse peu de temps pour vous reposer.

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0: juste 8h sur Radio BFM. En ce jeudi matin, on retrouve une nouvelle fois l'Info Région avec vous, Christophe Lécuyer. Bonjour.
1: Bonjour Quentin, bonjour à toutes et à tous. Soyez les bienvenus dans cette édition régionale. À la une, bien sûr, encore une fois, cet épisode de canicule qui se poursuit. Le Calvados en vigilance rouge canicule ce jeudi pour le troisième jour consécutif. 72 départements au total concernés aujourd'hui par le niveau maximal d'alerte. 17 autres départements placés en vigilance orange. Hier, l'indicateur thermique national a atteint la barre des 30 degrés, faisant de ce mercredi la journée la plus chaude de l'histoire. Dans notre département, les records enregistrés mardi n'ont pas été battus hier, mais les températures sont restées très élevées, difficilement supportables, et d'abord pour les personnes les plus défavorisées, celles qui vivent dans la rue notamment. À Bayeux, c'est la Croix-Rouge qui leur vient en aide, les maraudes ont été renforcées, et les locaux de la Maison des Solidarités sont ouverts, des locaux cruciaux pour ces sans-abri, Julien Caillard.
2: Oui, même si ces locaux situés boulevard d'Eindhoven ne sont pas climatisés, Philippe Bonneau, le président de l'unité locale de la Croix-Rouge du Bessin Envirois.
3: Oui, il fait quand même 31 degrés, mais bon, c'est mieux que dehors en tant qu'Aignard. Donc là, ils ont à boire, frais, ils ont des yaourts, frais, ils peuvent manger, ils peuvent charger leur téléphone. Ils ont l'hospitalité d'Annie.
2: Annie, l'une des bénévoles de la Croix-Rouge qui apporte un peu de réconfort à celles et ceux pour qui, dans la rue, la chaleur constitue désormais un vrai danger. Rostam a fait de cette maison des solidarités un refuge.
4: C'est compliqué. Si on n'avait pas la Croix-Rouge pour pouvoir se doucher, se rincer un minimum, avoir un peu de fraîcheur, on serait dans la merde, clairement. Ou alors on serait au niveau des fontaines, des trucs comme ça, et ce serait encore plus chaotique.
2: Vous vivez dans la rue à Bayeux ?
4: En tente. En toile de tente, mais c'est pareil, après c'est la chaleur est encore plus étouffante, mais après voilà, bah, on se laisse pas abattre, hein. on essaie de continuer à vivre comme ça, et puis voilà, clairement, heureusement qu'ils sont là.
2: Les bénévoles de la Croix-Rouge qui font ce qu'ils peuvent avec des moyens limités.
3: On a une salle là, mais bon, il fait 32 degrés, on fait ce qu'on a, c'est tout.
2: Ce que voudrait Philippe Bonneau, c'est que des travaux de rénovation soient lancés au sein de cette maison des solidarités. Une passoire énergétique dans laquelle il fait froid l'hiver et maintenant bien trop chaud l'été.
3: Il dirait que la mairie est au courant. Maintenant, la balle est dans leur camp, c'est pas à nous. Mais s'ils font rien, nous, on va faire quelque chose. Hein. Je sais pas ce qu'on va faire, j'ai ma petite idée, mais nous, on ne pourra pas rester là. Franchement, le prix qu'on paye en électricité, passoire thermique, dans le bureau il fait 33 degrés. Comment voulez-vous qu'un ouvrier travaille avec 33 degrés ? Et la sécurité ?
2: Philippe Bonneau qui espère que cette vague de chaleur exceptionnelle entraîne des décisions rapides.
1: Un reportage à Bayeux signé Julien Caillard. Les températures, je vous le disais, qui n'ont pas franchi la barre des 40 degrés hier dans notre département, ça avait été le cas mardi. Mais attention, cet épisode de canicule n'est pas terminé. Cet après-midi, les températures seront très élevées dans le Calvados, peut-être même plus élevées que mardi. Écoutez Christopher Bribet, le météorologue amateur gérant de la page Facebook Météo Basse-Normandie.
5: Après un mercredi où il y a eu quelques degrés de moins, mais vraiment très très léger, le mercure va repartir à la hausse pour ce jeudi. Déjà cette matinée est très chaude, hein. On a déjà de 28 à 30 degrés ce matin au lever du jour. Et cet après-midi, donc là, le mercure va encore chauffer parce qu'on va dépasser de nouveau les 40 degrés, voire 41, 42 degrés localement dans l'intérieur de terre de la Normandie. Donc il y a possibilité qu'il y ait encore des records, soit mensuels, soit absolus, qui soient battus les prochaines heures.
1: On va respirer un peu mieux, on l'espère quand même, pour la fin de la semaine et surtout pour le week-end.
5: Ouais, tout à fait. Ça, c'est plutôt la bonne nouvelle. C'est-à-dire qu'à partir de demain, vendredi, on va avoir un mercure qui va enfin baisser. Donc, tout est relatif, hein, parce qu'on aura des températures l'après-midi qui sont comprises en moyenne de 30 degrés dans les terres. Bon, il fera évidemment un peu plus frais sur le bord de mer avec des mercures compris entre 25 et 28 degrés. Après, on a encore une incertitude pour ce week-end, parce qu'il pourrait y avoir un risque orageux modéré à fort qui pourrait arriver sur la Normandie. Donc, en fonction de ces orages, le mercure pourrait descendre soit un peu plus, soit un peu moins s'il n'y a pas d'orage.
1: Prudence donc ce jeudi encore. Ces températures qui vont rester très élevées, donc aujourd'hui on le disait, des températures qui à Vire Normandie posent de gros problèmes à certains professionnels. Les agences d'intérim ne sont d'ailleurs pas épargnées. Écoutez Clément Dupont, il est responsable de secteur pour Artus Intérim.
6: Complètement, on est impacté avec les grosses chaleurs. On a des dispositions à mettre en place pour nos salariés intérimaires chez Artus Intérim et Solutions RH. Donc oui, on a des dispositions à prendre et il y a malheureusement certains secteurs qui sont très impactés comme le bâtiment ou encore l'agricole où on est obligé de les arrêter parce que travailler sous 50 degrés, c'est très dangereux pour leur sécurité et leur santé.
7: Il y a des chantiers qui sont tout simplement à l'arrêt.
6: Oui, il y en a certains, pas totalement, mais vu qu'on est sur Vire, je vais en citer un sur Vire, le beau chantier de la gendarmerie qui est en cours. Donc oui, on a des chantiers qui sont plus qu'au ralenti, pour pas dire arrêtés, mais très très très ralenti.

0: Jusqu'à la mi-septembre, le site qui devait initialement accueillir l'école de dessin animé de Sylvain Chomet va être requalifié. Il doit laisser place à un pôle santé flambant neuf à l'horizon 2028, ce pôle de santé qui sera le troisième dans la capitale du Bessin. On termine avec cette soirée numérique. Elle sera proposée ce soir à Bayeux par l'espace public numérique. Il s'agira cette saison de parler de vacances, de préparer ses vacances avec l'intelligence artificielle. Cette soirée gratuite qui sera ouverte à tous, elle débutera à 18h dans les locaux de l'espace public numérique. Informations et inscriptions par téléphone au 02 31 92 11 08 ou par mail à l'adresse déclic numérique@bayeux-intercom.fr.
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0: Le temps va se détraquer, comme on dit aujourd'hui, avec l'arrivée des orages cet après-midi. C'est l'info météo du jour, mais en attendant, le soleil reste généreux. Ce matin, ciel peu nuageux, avec des températures qui vont encore une fois grimper, proches de 17 à 21 degrés du nord au sud du département pour les valeurs enregistrées à l'aube. Ces températures vont atteindre dans le courant de la matinée 26 degrés sur les plages, 30 à 31 degrés dans le Bessin, entre 32 et 34 degrés dans le bocage et le pré-bocage. Mais cet après-midi, malgré l'arrivée des orages, les températures restent extrêmement élevées, voire même légèrement supérieures à celles d'hier. Prévoyez 31 degrés sur les plages cet après-midi, 36 degrés du côté de Bayeux. On attend 39 degrés à Caumont-sur-Or, Dialan-sur-Chêne, mais également à Villers-Bocage, 39 degrés pour Vire-Normandie, Noutiennes, et jusqu'à 41 degrés prévus cet après-midi au plus fort de la journée du côté de Condé en Normandie. Le vent va se renforcer un petit peu cet après-midi et ce soir, notamment sous les orages, avec le retour de quelques rafales. Le rafraîchissement, c'est donc pour demain. Météo France prévoit une baisse assez marquée des températures. On perdra quasiment 10 degrés par rapport aux valeurs qu'on va connaître aujourd'hui. Encore, rafraîchissement confirmé pour le week-end avec, dans le même temps, le retour d'un peu de pluie. Nous sommes donc jeudi aujourd'hui, le jeudi 25 juin. Je vous souhaite une belle journée, évidemment, avec Radio VFM.
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En ce jeudi matin, jeudi 25 juin aujourd'hui, je vous souhaite une nouvelle fois une très belle matinée. À toutes et à tous, merci d'être avec nous en ce jeudi qui s'annonce une nouvelle fois chaud, chaud, chaud au niveau des températures. Merci à toute l'équipe de la rédaction pour ce journal d'informations à retrouver bien évidemment en podcast sur le www.vfmradio.fr. L'info nationale et internationale, ce sera avec François Germain d'ici quelques minutes, l'éphéméride également de ce 25 juin. Et puis comme tous les jeudis, on parlera également nouveautés séries.

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3: Toute l'actualité nationale et internationale sur Radio VFM à 8h15 avec vous, François Germain, bonjour.
4: Hydratez-vous, c'est le message du gouvernement de nouveau aujourd'hui, alors qu'il a fait 30 degrés en moyenne hier en France et c'était la journée la plus chaude jamais enregistrée. Aujourd'hui, 72 départements sont concernés par une vigilance rouge. Effet nouveau, plusieurs départements vont passer en vigilance orange aux orages. Bonne nouvelle puisque cela marquera le début d'un rafraîchissement qui devrait arriver par l'ouest, même si la canicule devrait se maintenir sur une grande partie de la France d'ici ce week-end. En tout cas, l'épreuve de français du brevet des collèges prévu demain aura bien lieu, selon le ministre de l'Éducation nationale, Édouard Geffrem. Pour autant, des précautions seront prises, des pauses fraîcheur seront instaurées, l'effectif sera limité à 15 élèves par salle. C'est au chef d'établissement d'organiser cette logistique, alors que beaucoup de professeurs réclament toujours l'annulation de l'épreuve. L'enquête sur la mort de la jeune Liana, retrouvée dans le Gers le 4 juin dernier, progresse. Le parquet d'Agen annonce l'ouverture d'une information judiciaire élargie au chef de viol sur mineur. Les causes précises du décès restent encore indéterminées, mais des analyses complémentaires sont toujours en cours. C'est un cas historique qui est arrivé hier sur le sol français, un cas d'Ebola. Un médecin humanitaire de retour d'une mission en République démocratique du Congo a été testé positif. Il est actuellement pris en charge et son état est stable. 5 autres personnes considérées comme possibles cas contact ont été placées à l'isolement, selon l'annonce de la ministre de la Santé, Stéphanie Ritz. Un accident aussi dramatique que rarissime a eu lieu hier soir à Biarritz. Un pan de falaise s'est effondré, des baigneurs se trouvaient en dessous, le corps sans vie d'une femme a été retrouvé par les secours, un autre plongeur reste porté disparu. Un troisième a pu être secouru indemne et les recherches se poursuivent ce matin. Renault lance un plan de départ volontaire. Il vise 800 ingénieurs en France d'ici fin 2027. Une réorganisation concentrée quasiment exclusivement en Île-de-France et une réponse stratégique à la pression croissante de la concurrence chinoise, selon le constructeur automobile. À l'international, l'armée israélienne a mené des frappes ciblées dans le sud du Liban hier. L'opération visait de membres du Hezbollah identifiés comme une menace immédiate par les troupes au sol. Une action militaire qui tombe mal en pleine reprise des négociations directes entre le Liban et Israël. À Washington. Enfin du football avec la Suisse qui s'est imposée devant le Canada. La Bosnie, elle l'emporte 3-1 face au Qatar qui est éliminé.
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0: 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Nous sommes le jeudi 25 juin, le 176e jour de l'année. On fête les Prosper, les Éléonore, les Laure, Nora et Salomon. Les Nora sont sujettes aux sautes d'humeur, pouvant facilement passer d'une humeur joviale à une colère extrême. Journée mondiale du vitiligo aujourd'hui, qui a rapport notamment avec la disparition de Michael Jackson, hein, 25 juin 2009. Allez, l'anniversaire aujourd'hui de Pierre-François Martin Laval, 58 ans. L'animateur Bruno Guillon à 55 ans. Benson Boone, 24 ans. Jean Castex, 60 ans. Hakim Gemili, l'acteur, à 37 ans. C'est l'anniversaire également de l'actrice et chanteuse Cécile Cassel, inconnue aussi sous le nom de Holly Seas, 44 ans. Philippe Lachaud, l'acteur, a aujourd'hui 46 ans. Et puis c'est l'anniversaire de Robert Charlebois, qui a 82 ans. Bon anniversaire à vous surtout, peut-être né un 25 juin.
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0: sur Netflix cette semaine la saison 2 d'Avatar, le dernier maître de l'air, l'adaptation en live action de la série animée. La série suit Aang, jeune avatar chargé d'apprendre à maîtriser les quatre éléments, l'eau, la terre, le feu et l'air, afin de restaurer l'équilibre d'un monde menacé par la nation du feu. Dans cette saison 2, le héros reprend la route avec Katara et Sokka après une victoire douce amère qui a permis de sauver la tribu de l'eau du pôle Nord.
1: Le royaume de la terre est sur le point de tomber.
2: Ça fait 100 ans que la nation du feu se bat pour conquérir le monde. Dans tout le royaume de la terre, la guerre fait rage. Si on veut parvenir à les vaincre, j'ai besoin que tu m'apprennes la maîtrise de la terre.
0: Un nouveau chapitre qui conduit le petit groupe vers le royaume de la terre, une étape qui doit aussi permettre à Aang de poursuivre son apprentissage alors que la maîtrise de la terre devient un enjeu central de son parcours. Atomique débarque sur Prime Video. Max et Mohamed, deux amis improbables et encore moins des héros, sont embarqués dans le complot d'un cartel pour transporter de l'uranium à travers l'Afrique du Nord. Le duo est confronté à une terrible décision: penser à leur propre intérêt ou tout risquer pour éviter qu'une bombe nucléaire ne tombe entre de mauvaises mains. Poursuivi par Cassie Elliott, un agent hautement qualifié de la CIA dont la mission est d'empêcher les terroristes d'acquérir une bombe nucléaire, le MI6 et un réseau de trafiquants, Max et Mohamed se retrouvent dans la situation absurde d'être pour une fois les gentils. On reste sur Prime avec Driver's Ed, permis de conduire pour son titre français, une exclusivité de la plateforme. Cette comédie américaine suit Jérémy, un adolescent qui vole la voiture de son moniteur d'auto-école pour rejoindre sa petite amie, désormais étudiante en première année à l'université, avec ses amis embarqués dans l'aventure.
3: Ma voiture d'auto-école a été volée.
4: Quand vous me les ramenez, j'en ai rien à foutre!
5: Comment tu peux être sûr que ça va marcher?
6: Toute ma vie est plus belle depuis que je suis avec cette fille.
7: Je viens avec toi.
8: Moi aussi, je suis partante. Non. Non, je viens pas avec vous. D'ici, il y a 260 km jusqu'à Chapel Hill.
9: Qui s'est eu?
10: Force, tu as encore de la drogue dans la voiture.
0: L'esprit des récits adolescents construit autour d'une décision absurde d'un groupe d'amis et d'un trajet qui devient une épreuve. The Bear de retour sur Disney+, avec une cinquième et ultime saison en 8 épisodes. Sydney, Richie et Nathalie Sugar découvrent que le chef a quitté le secteur de la restauration, leur laissant le restaurant à gérer. Cette dernière saison prolonge les thèmes qui traversent la série depuis ses débuts: l'héritage familial, l'ambition professionnelle, l'épuisement, la loyauté et le travail d'équipe. Paramount nous propose cette semaine Life, Larry and the Pursuit of Unhappiness, mini-série humoristique avec Larry David et Barack Obama, soit 7 épisodes. Un sera diffusé chaque semaine jusqu'au 8 août, une comédie à sketch liée au 250e anniversaire des États-Unis. Barack et Michelle Obama souhaitent célébrer l'histoire américaine à l'occasion de cet anniversaire jusqu'à l'intervention de Larry David, qui déplace le projet vers un terrain plus satirique. À noter la présence d'invités dont la distribution n'a volontairement pas été dévoilé. La saison 3 d'House of the Dragon débarque cette semaine sur HBO Max. 8 nouveaux épisodes proposés au rythme d'un épisode par semaine jusqu'au final prévu le 10 août. Située environ 200 ans avant les événements de Game of Thrones, la série suit l'histoire de la maison Targaryen et les tensions politiques, familiales et militaires qui conduisent à l'affrontement pour le trône de fer. Cette troisième saison poursuit la guerre dynastique engagée dans les épisodes précédents au cœur d'un récit de succession, d'alliances et de rivalité de pouvoir. Direction Apple TV+, pour les fans de Snoopy et de son acolyte Charlie Brown, avec la saison 2 de la série animée Le camp de vacances de Snoopy, un récit familial centré sur le plein air, les scouts Beagle et la vie au camp de vacances. Dans cette nouvelle saison, Snoopy et les scouts découvrent que leur troupe est menacée de dissolution. Pour tenter de la sauver, ils partent s'immerger dans la nature et les grands espaces afin d'obtenir leur médaille. Paramount Plus nous propose un thriller britannique, Wild Cherry, qui suit deux mères et leurs filles dans une communauté aisée bouleversée par un scandale né dans une école privée. Lorna et Juliette et Grace et Allegra, leur équilibre se fissure lorsque les deux adolescentes se retrouvent mêlées à un scandale. La série installe son conflit autour d'un choix de loyauté: protéger son enfant, préserver son statut social ou regarder en face les secrets qui circulent derrière l'image parfaite du quartier. Voilà pour les sorties séries de la semaine. On se retrouve la semaine prochaine.
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12: La chronique série tous les jeudis sur Radio VFM avec Carole à 8h28. Voici les frérots de la Vega, l'info région qui sera de retour d'ici quelques minutes avec Christophe Lécuyer et Julien Caillard.

0: 8h31 sur Radio VFM. En ce jeudi matin, on retrouve une nouvelle fois l'Info Région avec vous, Christophe Lécuyer. Bonjour.
1: Bonjour Quentin, bonjour à toutes et à tous. Soyez les bienvenus dans cette édition régionale. À la une, bien sûr, la chaleur toujours accablante. Le Calvados en vigilance rouge canicule ce jeudi pour le troisième jour consécutif. 72 départements au total concernés par le niveau maximal d'alerte. 17 autres départements placés en vigilance orange. Hier, l'indicateur thermique national a atteint la barre des 30 degrés, faisant de ce mercredi la journée la plus chaude de l'histoire. Dans notre département, les records enregistrés mardi n'ont pas été battus hier, mais les températures sont restées très élevées, difficilement supportables même. Elles seront encore aujourd'hui. La baisse est attendue à partir de demain. L'Hexagone, dans son ensemble, devrait d'ailleurs profiter d'une petite pause la semaine prochaine, avant le retour de chaleurs extrêmes jusqu'au 14 juillet. C'est du moins ce qu'indiquait la ministre de la Transition écologique, Monique Barbu. Cette information qui n'a pas été confirmée par Météo France et que ne confirme pas non plus Christopher Bribet, le météorologue amateur, gérant de la page Facebook Météo Basse Normandie. Il est installé entre Vire et Caen.
2: 15 jours à 3 semaines, c'est très difficile à définir d'ici là. Je pense que vous comme moi, vous avez vu l'info qui a tourné sur le réseau et la télé de la ministre qui a parlé, qui fera encore très chaud, qui aura des vagues de canicule, notamment du 6 au 14 juillet. À l'heure actuelle, on peut pas le savoir. C'est trop tôt. Déjà définir une semaine pour l'autre, c'est compliqué, notamment pour les canicules. Donc, il fera encore chaud, c'est sûr. Encore au moins jusqu'à la fin du mois de juin. De là à dire qu'il y aura encore des canicules, c'est impossible à définir à l'heure actuelle.
1: Christopher Bribet, le météorologue normand gérant de la page Facebook Météo Basse Normandie, qui estime que les températures cet après-midi dans notre département devraient ressembler à celles observées mardi. Des températures difficiles à supporter donc, et d'abord pour les personnes les plus défavorisées, celles qui vivent dans la rue notamment. À Bayeux, c'est la Croix-Rouge qui leur vient en aide. Les locaux de la Maison des Solidarités leur sont ouverts, des locaux dont Rostam a profité hier.
3: C'est compliqué. Si on n'avait pas la Croix-Rouge pour pouvoir se doucher, se rincer un minimum, se savoir un peu de fraîcheur, on serait dans la merde, clairement. Ou alors on serait au niveau des fontaines, des trucs comme ça, et ce serait encore plus chaotique.
4: Vous vivez dans la rue à Bayeux?
3: En tente. En toile de tente, mais c'est pareil. Après, c'est la chaleur est encore plus étouffante, mais garder un minimum d'intimité quand même. Donc j'ai quand même gardé une toile de tente. Après voilà, on se laisse pas abattre, hein. on essaie de continuer à vivre comme ça, et puis voilà.
4: Ça fait du bien aussi de voir des gens, de pouvoir discuter avec les bénévoles.
3: Bien sûr, heureusement qu'ils sont là, ouais, dans le temps pour au niveau des papiers qui nous aident beaucoup, psychologiquement aussi. Clairement, heureusement qu'ils sont là. Et qu'ils l'ont toujours été depuis que je suis là.
1: Rostam, sans domicile fixe de Bayeux. Bayeux, où comme ailleurs, les soldes d'été ont démarré hier. Cet épisode caniculaire pourrait constituer une aubaine pour les grands magasins climatisés. Les consommateurs s'y réfugient d'ailleurs. Depuis une semaine, leur fréquentation est en hausse de plus de 4% selon la Fédération des acteurs du commerce et des territoires. Cet épisode qui inquiète en revanche les commerces de centre-ville, eux ne peuvent pas le plus souvent miser sur la clim. Et hier, à Bayeux, ils ont eu bien du mal à attirer, Julien Caillard.
5: Oui, malgré les rabais dans la rue principale de Bayeux, il n'y a pas eu de miracle hier pour la boutique de prêt-à-porter Quai Ouest et sa propriétaire Carole Huet.
6: Pas grand monde, quoi. On s'y attendait un petit peu quand même. Vu les températures, on s'attendait à ce que ce soit quand même assez calme.
4: C'est une vraie déception.
6: Un petit peu, oui, parce que la saison n'a quand même pas été très fameuse. Donc on attend les soldes pour écouler notre stock. Et bah là, pour le moment, mais bon, ça peut peut-être s'étaler sur les 4 semaines quand même.
4: Vous avez un ventilateur pourtant.
6: Bah oui, on essaie de rester au frais. Et puis, du côté, nous, on est du bon côté de la rue, donc c'est un peu plus frais quand même.
5: La boutique restait relativement fraîche hier, 26 degrés au thermomètre en début d'après-midi. Une température agréable, mais pas suffisante pour concurrencer les grands centres commerciaux.
6: J'imagine que la clim va faire le tri, sûrement. Oui, sûrement.
5: Carole Huet qui a pu quand même compter sur quelques clients venus presque pour certains de façon militante.
7: On aime bien le commerce local, puis voilà. Parce que c'est vrai que les centres commerciaux, maintenant, on peut apparenter ça un peu à des usines, quoi, finalement. Et puis, vu qu'on sait qu'il y a un super ventilateur ici, hein, comme on l'a dit précédemment, bah forcément, ça donne envie, quoi.
4: Il fait relativement frais ici.
7: Ouais, c'est ça.
8: Il fait bon. C'est agréable. Quand on rentre dans le magasin, on sent tout ce qui fait frais. Ça fait du bien, ça donne envie de rentrer. Là, on cherche juste un t-shirt, donc on va pas être des grands consommateurs aujourd'hui, mais...
7: Peut-être demain.
8: On sait pas trop de quoi l'avenir est fait, quoi.
5: Cet avenir, les commerçants du centre-ville de Bayeux l'espèrent juste un peu plus frais.
1: Un reportage à Bayeux signé Julien Caillard. La canicule qui a provoqué la fermeture de certaines écoles, on l'a dit, dans notre région, c'est le cas à Val d'Allière où le maire a choisi de fermer les trois pôles scolaires de Montchamp, Vassy et Viessois pour cette journée de jeudi. Dans l'actualité également, le décès de Gérald de Niveau. Il avait repris la boulangerie aux gourmandises de Condé, à Condé en Normandie en 2018. Il était aussi l'un des dirigeants du club de football de la ville. Il est décédé mardi à l'âge de 37 ans. Et puis un mot de football, c'est samedi que les joueurs du stade Malherbe de Caen retrouveront le chemin de l'entraînement. Il y aura forcément quelques nouvelles têtes à découvrir. Parmi celles-ci, Mohamed Amin Eldrissi qui doit s'engager dans les tout prochains jours avec le club Canet. Il s'agit d'un milieu de terrain franco-marocain de 21 ans qui évoluait la saison dernière au Paris Saint-Germain. Un autre joueur, Sacha Mbaka, devrait rejoindre le stade Malherbe en provenance du stade Poitevin. Les tests physiques des joueurs ont d'ailleurs débuté dès hier avant la reprise des terrains programmés, je vous le rappelle, samedi. L'un des matchs amicaux cet été du stade Malherbe de Caen aura lieu à Vire. Ce sera le 25 juillet face à un club qatari.
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1: Le temps va se détraquer, comme on dit aujourd'hui, avec l'arrivée des orages cet après-midi. C'est l'info météo du jour, mais en attendant, le soleil reste généreux. Ce matin, ciel peu nuageux, avec des températures qui vont encore une fois grimper, proches de 17 à 21 degrés du nord au sud du département pour les valeurs enregistrées à l'aube. Ces températures vont atteindre dans le courant de la matinée 26 degrés sur les plages, 30 à 31 degrés dans le bassin, entre 32 et 34 degrés dans le bocage et le pré-bocage. Mais cet après-midi, malgré l'arrivée des orages, les températures restent extrêmement élevées, voire même légèrement supérieures à celles d'hier. Prévoyez 31 degrés sur les plages cet après-midi, 36 degrés du côté de Bayeux, on attend 39 degrés à Caumont-sur-Aure, Dialon-sur-Chêne, mais également à Villers-Bocage, 39 degrés pour Vire-Normandie, Noutienne, jusqu'à 41 degrés prévus cet après-midi au plus fort de la journée du côté de Condé en Normandie. Le vent va se renforcer un petit peu cet après-midi et ce soir, notamment sous les orages, avec le retour de quelques rafales. Le rafraîchissement, c'est donc pour demain. Météo France prévoit une baisse assez marquée des températures. On perdra quasiment 10 degrés hein, par rapport aux valeurs qu'on va connaître aujourd'hui. Encore, rafraîchissement confirmé pour le week-end avec, dans le même temps, le retour d'un peu de pluie. Nous sommes donc jeudi, aujourd'hui, le jeudi 25 juin. Je vous souhaite une belle journée, évidemment, avec Radio VFM.
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0: 2011, hein, déjà pour ce titre de Kelly Clarkson sur Radio BFM à 8h43, la Coupe du Monde 2026 qui continue avec le troisième et dernier match de l'équipe de France qui aura lieu demain. D'ailleurs, face à la Norvège, la Coupe du Monde, on en parle ce matin. 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
3: Et bonjour à toutes et à tous, on débute avec la copie parfaite rendue par le Mexique, co-organisateur de cette Coupe du Monde 2026 en phase de groupe. Les Mexicains ont terminé leur phase par une victoire 3-0 contre la République tchèque. Chavez, Quiñones et Fidalgo sont les buteurs pour la tri. Le Mexique qui termine premier de son groupe alors que les Tchèques rentrent à la maison à la dernière place du groupe A. De l'autre qualifié dans cette poule, bien c'est l'Afrique du Sud qui a battu la Corée du Sud 1-0 grâce à Maseko. Un petit exploit car les Bafana avaient eu deux expulsés lors du premier match. C'est même la première fois de leur histoire qu'ils sortent de la phase de groupe en Coupe du Monde. Et les Coréens, eux, devront attendre pour savoir s'ils font partie des 8 meilleurs 3e. Et dans le groupe B, c'est la Suisse qui termine finalement en tête du groupe. Les Helvètes ont grillé la politesse aux Canadiens en s'imposant 2-1 grâce à Vargas et Manzambi contre un but de Promise David. Et les Suisses terminent cette phase de groupe avec 7 points devant le Canada, 4 points. La Bosnie-Herzégovine devrait faire partie des 8 meilleurs 3e avec 4 points elle aussi. Après sa victoire 3-1 sur le Qatar hier soir, les Qataris rentrent à la maison. Et puis dans le groupe C, le Brésil a terminé la phase de groupe avec une nette victoire 3-0 sur l'Écosse grâce à un doublé de Vinicius Junior et un but de Matheus Cunha. Une rencontre marquée par l'entrée en jeu de Neymar pour le dernier quart d'heure de la partie. Dans l'autre match, le Maroc a battu Haïti 4-2. Hakimi et la révélation, Seibaris ont marqué. Haïti est tout de même parvenu à inscrire ses deux premiers buts en Coupe du Monde et à faire douter les Marocains en menant 1-0 puis 2-1 dans la partie. Brésil et Maroc sont donc qualifiés dans le groupe C. Et ce jeudi, 6 matchs au programme. Dans le groupe E, Équateur, Allemagne et Curaçao, Côte d'Ivoire à 22h. Japon, Suède et Tunisie, Pays-Bas dans le groupe F à 1h du matin. Et enfin, Turquie, États-Unis et Paraguay, Australie à 4h du matin dans le groupe D. Très belle journée de foot.
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2: Dernier horoscope de cette matinée sur Radio VFM à 8h50. C'est avec vous une nouvelle fois Camille, bonjour.
3: Voici votre horoscope de ce jeudi 25 juin. Bélier, un petit coup de fatigue s'invite dans cette journée, mais grâce à votre détermination, vous y résisterez. Taureau, certaines personnes médisantes vous agacent et mériteraient une petite remise en place. Gémeaux, ce mois de juin semble très confortable sur le plan professionnel. Cancer, vous êtes pris dans un bel élan de générosité et de zénitude. Lion, les célibataires ont des projets qui pourraient bien se concrétiser en cette journée. Vierge, vous reprenez le chemin de vos ambitions et vous êtes très motivé. Balance, vous hésitez entre des choix professionnels que l'on pourrait vous proposer. Scorpion, ce n'est pas encore le moment de vous reposer, des dossiers importants s'empilent avant les vacances. Sagittaire, c'est grâce à votre sens de l'organisation que vous saurez mener de bout en bout un contrat important. Capricorne, si vous êtes célibataire, c'est votre journée. Une rencontre sérieuse est à prévoir. Verseau, vos proches vous soutiennent dans vos projets, ce qui zénifie plutôt l'atmosphère. Et poisson, les journées s'enchaînent et sont remplies, ce qui vous laisse peu de temps pour vous reposer.
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0: Il est 9h et c'est l'heure de retrouver l'actualité locale et régionale ce matin présentée par Christophe Lécuyer. Bonjour Christophe.
1: Bonjour Quentin, bonjour à toutes et à tous. Soyez les bienvenus dans cette édition régionale. À la une, bien sûr, encore une fois cet épisode de canicule qui se poursuit. Le Calvados en vigilance rouge canicule ce jeudi pour le 3e jour consécutif. 72 départements au total concernés aujourd'hui par le niveau maximal d'alerte. 17 autres départements placés en vigilance orange. Hier, l'indicateur thermique national a atteint la barre des 30 degrés, faisant de ce mercredi la journée la plus chaude de l'histoire. Dans notre département, les records enregistrés mardi n'ont pas été battus hier, mais les températures sont restées très élevées, difficilement supportables, et d'abord pour les personnes les plus défavorisées, celles qui vivent dans la rue, notamment. À Bayeux, c'est la Croix-Rouge qui leur vient en aide. Les maraudes ont été renforcées et les locaux de la Maison des Solidarités sont ouverts, des locaux cruciaux pour ces sans-abri, Julien Caillard.
2: Oui, même si ces locaux situés boulevard d'Eindhoven ne sont pas climatisés, Philippe Bonneau, le président de l'unité locale de la Croix-Rouge du Bessin Envirois.
3: Oui, il fait quand même 31 degrés, mais bon, c'est mieux que dehors en quincaillard. Donc là, ils ont à boire, frais, ils ont des yaourts, frais, ils peuvent manger, ils peuvent charger leur téléphone. Ils ont l'hospitalité d'Annie.
2: Annie, l'une des bénévoles de la Croix-Rouge qui apporte un peu de réconfort à celles et ceux pour qui, dans la rue, la chaleur constitue désormais un vrai danger. Rostam a fait de cette maison des solidarités un refuge.
4: C'est compliqué. Si on n'avait pas la Croix-Rouge pour pouvoir se doucher, se rincer un minimum, savoir un peu de fraîcheur, on serait dans la merde, clairement. Ou alors on serait au niveau des fontaines, des trucs comme ça, et ce serait encore plus chaotique.
2: Vous vivez dans la rue à Bayeux?
4: En tente. En toile de tente, mais c'est pareil, après c'est la chaleur est encore plus étouffante, mais après voilà, bah, on se laisse pas abattre, hein. on essaie de continuer à vivre comme ça, et puis voilà, clairement, heureusement qu'ils sont là.
2: Les bénévoles de la Croix-Rouge qui font ce qu'ils peuvent avec des moyens limités.
3: On a une salle là, mais bon, il fait 32 degrés, on fait ce qu'on a, c'est tout.
2: Ce que voudrait Philippe Bonneau, c'est que des travaux de rénovation soient lancés au sein de cette maison des solidarités. Une passoire énergétique dans laquelle il fait froid l'hiver et maintenant bien trop chaud l'été.
3: Il dirait que la mairie est au courant. Maintenant, la balle est dans leur camp, c'est pas nous. Mais s'ils font rien, nous, on va faire quelque chose. Hein. Je sais pas ce qu'on va faire, j'ai ma petite idée, mais nous, on pourra pas rester là. Franchement, le prix qu'on paye en électricité, passoire thermique, dans le bureau il fait 33 degrés. Comment voulez-vous qu'un ouvrier travaille avec 33 degrés? Et la sécurité.
2: Philippe Bonneau qui espère que cette vague de chaleur exceptionnelle entraîne des décisions rapides.
1: Un reportage à Bayeux signé Julien Caillard. Les températures, je vous le disais, qui n'ont pas franchi la barre des 40 degrés hier dans notre département, ça avait été le cas mardi. Mais attention, cet épisode de canicule n'est pas terminé. Cet après-midi, les températures seront très élevées dans le Calvados, peut-être même plus élevées que mardi. Écoutez Christopher Bribé, le météorologue amateur gérant de la page Facebook Météo Basse-Normandie.
5: Après un mercredi où il y a eu quelques degrés de moins, mais vraiment très très léger, le mercure va repartir à la hausse pour ce jeudi. Déjà cette matinée est très chaude, hein. On a déjà de 28 à 30 degrés ce matin au lever du jour. Et cet après-midi, donc là, le mercure va encore chauffer parce qu'on va dépasser de nouveau les 40 degrés, voire 41, 42 degrés localement dans l'intérieur de terre de la Normandie. Donc il y a possibilité qu'il y ait encore des records, soit mensuels, soit absolus, qui soient battus les prochaines heures.
1: On va respirer un peu mieux, on l'espère quand même, pour la fin de la semaine et surtout pour le week-end.
5: Ouais, tout à fait. Ça, c'est plutôt la bonne nouvelle. C'est d'ailleurs qu'à partir de demain, vendredi, on va avoir un mercure qui va enfin baisser. Donc, tout est relatif, hein, parce qu'on aura des températures l'après-midi qui sont comprises en moyenne de 30 degrés dans les terres. Bon, il fera évidemment un peu plus frais sur le bord de mer avec des mercures compris entre 25 et 28 degrés. Après, on a encore une incertitude pour ce week-end, parce qu'il pourrait y avoir un risque orageux modéré à fort qui pourrait arriver sur la Normandie. Donc, en fonction de ces orages, le mercure pourrait descendre soit un peu plus, soit un peu moins s'il n'y a pas d'orage.
1: Prudence donc ce jeudi encore. Ces températures qui vont rester très élevées, donc aujourd'hui on le disait, des températures qui à Vire Normandie posent de gros problèmes à certains professionnels. Les agences d'intérim ne sont d'ailleurs pas épargnées. Écoutez Clément Dupont, il est responsable de secteur pour Artus Intérim.
6: Complètement, on est impacté avec les grosses chaleurs. On a des dispositions à mettre en place pour nos salariés intérimaires chez Artus Intérim et Solutions RH. Donc oui, on a des dispositions à prendre et il y a malheureusement certains secteurs qui sont très impactés comme le bâtiment ou encore l'agricole où on est obligé de les arrêter parce que travailler sous 50 degrés, c'est très dangereux pour leur sécurité. sécurité et leur santé.
1: Il y a des chantiers qui sont tout simplement à l'arrêt.
6: Ouais, il y en a certains, pas totalement, mais vu qu'on est sur Vire, je vais en citer un sur Vire, le beau chantier de la gendarmerie qui est en cours. Donc oui, on a des chantiers qui sont plus qu'au ralenti, pour pas dire arrêtés, mais très très très ralentis.
1: Ouais, ça a donc des conséquences pour le personnel, mais ça en a aussi pour le fonctionnement d'une agence comme la vôtre.
6: Ouais, complètement, et puis aussi pour nos partenaires clients, puisque du coup ils ont des délais à tenir et potentiellement des pénalités de retard. Après, j'imagine qu'il y aura des dispositions par rapport à cette forte chaleur, mais oui, on a des contraintes sur notre activité et on doit faire en sorte que ça continue malgré ces intempéries en tout cas.
1: Allez, le retour à des températures un peu plus normales est prévu à partir de demain, avec dans le même temps une dégradation de la météo pour le week-end. On y revient à la fin de ce journal avec les prévisions complètes de Météo France. Dans le reste de l'actualité, ces travaux de curage, de dépollution et de démolition qui ont débuté cette semaine à Bayeux, au 1 de la rue des Cordeliers. Ils vont s'étendre jusqu'à la mi-septembre. Le site qui devait initialement accueillir l'école de dessin animée de Sylvain Chaumet va être requalifié. Il doit laisser place à un pôle santé flambant neuf à l'horizon 2028. Ce pôle de santé qui sera le troisième dans la capitale du Bessin. On termine avec cette soirée numérique. Elle sera proposée ce soir à Bayeux par l'espace public numérique. Il s'agira cette saison de parler de vacances, de préparer par l'espace public numérique. Il s'agira cette saison de parler de

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3: La météo. Le temps va se détraquer, comme on dit aujourd'hui, avec l'arrivée des orages cet après-midi. C'est l'info météo du jour, mais en attendant, le soleil reste généreux. Ce matin, ciel peu nuageux, avec des températures qui vont encore une fois grimper, proche de 17 à 21 degrés du nord au sud du département pour les valeurs enregistrées à l'aube. Ces températures vont atteindre dans le courant de la matinée 26 degrés sur les plages, 30 à 31 degrés dans le bassin, entre 32 et 34 degrés dans le bocage et le pré-bocage. Mais cet après-midi, malgré l'arrivée des orages, les températures restent extrêmement élevées, voire même légèrement supérieures à celles d'hier. Prévoyez 31 degrés sur les plages cet après-midi, 36 degrés du côté de Bayeux. On attend 39 degrés à Caumont-sur-Orre, Dialan-sur-Chêne, mais également à Villers-Bocage, 39 degrés pour Vire-Normandie, Noutienne, jusqu'à 41 degrés prévus cet après-midi au plus fort de la journée du côté de Condé en Normandie. Le vent va se renforcer un petit peu cet après-midi et ce soir, notamment sous les orages, avec le retour de quelques rafales. Le rafraîchissement, c'est donc pour demain. Météo France prévoit une baisse assez marquée des températures. On perdra quasiment 10 degrés par rapport aux valeurs qu'on va connaître aujourd'hui. Encore, rafraîchissement confirmé pour le week-end avec, dans le même temps, le retour d'un peu de pluie. Nous sommes donc jeudi aujourd'hui, le jeudi 25 juin. Je vous souhaite une belle journée, évidemment, avec Radio VFM.
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10: À 9h09, la nouvelle et dernière heure du Morning Café sur Radio VFM en ce jeudi matin, jeudi 25 juin aujourd'hui. Il va faire encore très chaud aujourd'hui. Courage, courage en tout cas avec ces températures. L'info nationale et internationale, ce sera avec François Germain d'ici quelques minutes. La Mitom Kazakh et ses pronostics épiques du jour, mais également le journal du Mondial, la Coupe du Monde 2026. On parlera également du troisième et dernier match des phases de poule pour l'équipe de France. Ce sera demain, ce sera d'ailleurs face à la Norvège. On aura l'occasion d'en reparler tout à l'heure dans le journal du Mondial aux alentours de 9h40.

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1: Bonjour, encore des températures très élevées aujourd'hui en France avec 72 départements en vigilance rouge. Plusieurs départements vont également passer en vigilance orange aux orages dans la journée. Bonne nouvelle pour le rafraîchissement, mais Météo France prévient. Il pourrait être parfois violent avec de fortes rafales et de la grêle comme en Charente-Maritime où plusieurs bâtiments ont été dégradés hier. En tout cas, l'épreuve de français du brevet des collèges prévue demain aura bien lieu. Selon Édouard Geffrem, les candidats auront tout de même droit à des pauses fraîcheur et seront maximum 15 par salle. Le ministre de l'Éducation nationale dénombre par ailleurs 13 500 écoles fermées ou avec des aménagements d'horaire aujourd'hui en raison de cette canicule. Un drame à Biarritz, des images spectaculaires. Un pan de falaise de 2000 mètres cubes s'est effondré hier soir vers 20h30 près du Farm. Le bilan provisoire fait état d'un mort, une femme dont le corps a été repêché et d'un plongeur toujours porté disparu. D'importants secours sont mobilisés, le secteur était interdit d'accès. Un cas historique d'Ebola sur le sol français. Un médecin humanitaire de retour d'une mission en République démocratique du Congo a été testé positif. Le patient est actuellement pris en charge et son état est stable. 5 autres personnes considérées comme possibles le cas contact ont été placés à l'isolement pour 21 jours selon la ministre de la Santé, Stéphanie Ritz. Au Moyen-Orient, l'armée israélienne annonce avoir mené une frappe aérienne ciblée dans le sud du Liban. Ce mercredi, l'opération visait 2 membres du Hezbollah identifiés comme une menace immédiate pour les troupes au sol. Une action militaire qui tombe mal en pleine reprise des négociations directes entre le Liban et Israël à Washington. 13 millions d'euros attendaient ce gagnant de la cagnotte du Super Loto du 24 avril dernier dans l'Orne. Problème, il ne s'est pas manifesté avant la date limite fixée à lundi minuit. Passé ce délai légal de 60 jours, son gain est définitivement perdu. La Française des Jeux qualifie cette situation d'absolument exceptionnelle. La somme sera remise en jeu lors des prochains tirages. Enfin, un tour du côté de la Coupe du Monde de football 2026. La Suisse s'est imposée devant le Canada. La Bosnie l'a emporté 3-1 face au Qatar qui est éliminé. Dans le groupe C, le Brésil et le Maroc se sont qualifiés pour les 16e de finale en s'imposant respectivement face à l'Écosse 3-0 et face à Haïti 4-2. L'Afrique du Sud, elle, a battu la Corée du Sud sur le score final de 1-0. Demain, c'est les Bleus qui joueront face à la Norvège.

éphémérides. Nous sommes le jeudi 25 juin, le 176e jour de l'année. On fête les Prosper, les Éléonore, les Laure, Nora et Salomon. Les Nora sont sujettes aux sautes d'humeur, pouvant facilement passer d'une humeur joviale à une colère extrême. Journée mondiale du vitiligo aujourd'hui, qui a rapport notamment avec la disparition de Michael Jackson, hein, 25 juin 2009. Allez, l'anniversaire aujourd'hui de Pierre-François Martin Laval, 58 ans. L'animateur Bruno Guillon à 55 ans. Benson Boone, 24 ans. Jean Castex, 60 ans. Hakim Gemili, l'acteur, à 37 ans. C'est l'anniversaire également de l'actrice et chanteuse Cécile Cassel, inconnue aussi sous le nom de Holly Seas, 44 ans. Philippe Lachaud, l'acteur, a aujourd'hui 46 ans. Et puis c'est l'anniversaire de Robert Charlebois, qui a 82 ans. Bon anniversaire à vous, surtout peut-être né un 25 juin.

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2: Bonjour, bonjour à tous. Direction l'hippodrome de la Teste et les 1800 mètres du prix de l'hôtel des ventes du bassin d'Arcachon à l'occasion du Quintet Plus de ce jeudi 25 juin 2026. Disputé dans la discipline du galop, il réunira 16 compétiteurs pour un départ prévu vers 18h40. En tête de notre sélection, le 4, Rakim, sur la montante actuellement, est de nouveau confié à Christian Desmoreaux, il peut l'emporter. Suivi du 7, Rêve de Valarsa, qui a déjà bien fait sur la piste du jour. Le 6, Gret Tornado, de mieux en mieux placé sur l'échelle des valeurs. Le 3, Presa Direta, pris en note lors de sa dernière prestation. Et enfin, le 8, Nolito, va évoluer sur sa distance de prédilection. Il complétera notre sélection. Une sélection que vous pouvez retrouver sur ma chaîne YouTube Tom Kazak, les pronostics hippiques avec mes dernières minutes. Donc, notre choix aujourd'hui. Premier, le 4, Rakim. Second, le 7, Rêve de Valarsa. Troisième, le 6, Gret Tornado. Quatrième, le 3, Presa Direta. Cinquième, le 8, Nolito. Le second choix, le 15. L'As et le 5.
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2: Les derniers jours de notre boîte à cadeaux sur Radio VFM qui va se conclure demain à 11h50 avec le super tirage du téléviseur QLED 4K, téléviseur Samsung. D'ailleurs, tirage au sort demain à 11h50 et puis ensuite, eh bien, on passera à notre grand jeu de l'été, le coup du parasol qui va faire son grand retour. Janine est avec nous pour jouer ce matin. Bonjour Janine.
3: Oui, bonjour Quentin.
2: Comment allez-vous Janine avec ces températures?
3: Oui, il fait chaud. Ben, ce matin, ça va encore, mais... Ouais, on était tout fermé.
2: Exactement, ça se réchauffe vite, hein, cela dit. Ça se réchauffe,
3: oui, oui.
2: Ça se réchauffe assez vite, alors ça devrait aller mieux. Tout est relatif, mais ça devrait se calmer un petit peu à partir de demain. Et puis ce week-end, eh bien, on devrait retrouver à peu près des températures à la normale, normalement. Donc il faut tenir encore au moins aujourd'hui.
3: Oui, tu n'as pas trop d'orage, ça va?
2: Oui, oui, oui, ça veut dire une bonne petite pluie pour rafraîchir. On ne va pas dire non ça, en ce moment. Hein. C'est surtout ça. Bon, Janine, on reste au frais à la maison et vous avez bien raison. Et moi, je vais vous donner la possibilité d'ouvrir l'une de nos boîtes à cadeaux. Vous regardez d'ailleurs un petit peu la Coupe du Monde, vous, Janine, ou pas du tout?
3: Bon, un petit peu, mais sans plus, je regarde quand c'est la France.
2: Bon, vous allez regarder demain, alors?
3: Oui.
2: Demain, France-Norvège, dernier match de poule. Ce sera demain soir, d'ailleurs, pour l'équipe de France. 1, 2, 3, 4, 5, 6. Quelle boîte souhaitez-vous ouvrir, Janine?
3: La une.
2: La toute première, on y va pour la une.
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2: Ah, ça c'est bien, tirage au sort validé, rendez-vous demain à 11h50. Le téléviseur QLED 4K de marque Samsung a gagné, tirage au sort auquel vous participerez. Ça c'est la première des bonnes nouvelles. Il y a également le choix entre deux cadeaux dans votre boîte numéro 1. Vous choisissez celui que vous voulez. Soit on vous propose, forcément à l'occasion de cette Coupe du Monde, de repartir avec le kit supporter aux couleurs de l'équipe de France pour encourager les bleus, ou bien vous choisissez de repartir avec le bouquet de fleurs de votre choix chez toute l'équipe de Flo Ravir. Vous choisissez quoi, Janine?
3: Pour le foot, parce que j'ai un petit fils qui est foot là.
2: Ah, il regarde la Coupe du Monde alors?
3: Oh bah oui, il regarde toujours tous les matchs.
2: Et ben, on lui offre avec grand plaisir, ce sera retiré au studio de la radio. D'accord, Janine?
3: Oui, d'accord.
2: Bon, et ben, prenez soin de vous avec la chaleur en tout cas. Merci beaucoup, Janine. Belle journée à vous.
3: Merci à vous aussi.
2: À bientôt, Janine, au revoir.
3: À bientôt, au revoir.
2: La boîte à cadeaux sur Radio VFM 02 31 66 27 20 ou vfmradio.fr dans la partie jeux concours pour venir jouer avec nous. 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
5: Et bonjour à toutes et à tous, on débute avec la copie parfaite rendue par le Mexique, co-organisateur de cette Coupe du Monde 2026 en phase de groupe. Les Mexicains ont terminé leur phase par une victoire 3-0 contre la République tchèque. Chavez, Quiñones et Fidalgo sont les buteurs pour la tri. Le Mexique qui termine premier de son groupe alors que les Tchèques rentrent à la maison à la dernière place du groupe A. De l'autre qualifié dans cette poule, bien c'est l'Afrique du Sud qui a battu la Corée du Sud 1-0 grâce à Maseko. Un petit exploit car les Bafana avaient eu deux expulsés lors du premier match. C'est même la première fois de leur histoire qu'ils sortent de la phase de groupe en Coupe du Monde. Et les Coréens, eux, devront attendre pour savoir s'ils font partie des 8 meilleurs 3e. Et dans le groupe B, c'est la Suisse qui termine finalement en tête du groupe. Les Helvètes ont grillé la politesse aux Canadiens en s'imposant 2-1 grâce à Vargas et Manzambi contre un but de Promise David. Et les Suisses terminent cette phase de groupe avec 7 points devant le Canada, 4 points. La Bosnie-Herzégovine devrait faire partie des 8 meilleurs 3e avec 4 points elle aussi. Après sa victoire 3-1 sur le Qatar hier soir, les Qataris rentrent à la maison. Et puis dans le groupe C, le Brésil a terminé la phase de groupe avec une nette victoire 3-0 sur l'Écosse grâce à un doublé de Vinicius Junior et un but de Matheus Cunha. Une rencontre marquée par l'entrée en jeu de Neymar pour le dernier quart d'heure de la partie. Dans l'autre match, le Maroc a battu Haïti 4-2. Hakimi et la révélation Seibaris ont marqué. Haïti est tout de même parvenu à inscrire ses deux premiers buts en Coupe du Monde et à faire douter les Marocains en menant 1-0 puis 2-1 dans la partie. Brésil et Maroc sont donc qualifiés dans le groupe C. Et ce jeudi, 6 matchs au programme. Dans le groupe E, Équateur, Allemagne, Curaçao, Côte d'Ivoire à 22h. Japon, Suède et Tunisie, Pays-Bas dans le groupe F à 1h du matin. Et enfin, Turquie, États-Unis et Paraguay, Australie à 4h du matin dans le groupe D. Très belle journée de foot.
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0: drame télé.
1: Allez, on commence avec ce soir sur TF1 la suite de la série Zodiac. France 2, Cache Investigation. France 3, Alex Hugo. Canal, Silo, M6, la Coupe du Monde de Football continue. Équateur, Allemagne. T18, Les Misérables. France 4, Blanche comme neige avec un sacré casting. Claire, qui rêvait d'être violoniste, est enlevée alors qu'elle est en train de faire son jogging. Ce kidnapping a été commandité par Maud, sa belle-mère jalouse de sa beauté et qui a profité de la mort du père de la jeune femme pour se débarrasser d'elle. Claire parvient à s'échapper et trouve refuge chez Pierre, un fermier qui a abattu la femme qui voulait la tuer. Claire devient peu à peu consciente de ses atouts et commence à en jouer auprès de Pierre, François, Vincent, Sam et les autres. Quand la jeune femme fait l'erreur d'appeler sa belle-mère, celle-ci s'empresse de la rejoindre. Et puis enfin sur TMC, les sous-doués en vacances. Voilà, je vous laisse faire votre choix et par avance, une belle soirée devant votre télévision.

0: FM, c'est déjà terminé pour aujourd'hui. D'ici quelques minutes, vous allez retrouver de nouveau l'info région avec Christophe Lécuyer et Julien Caillard et la grande famille hein, également qui va vous accompagner jusqu'à midi avec toujours notre rendez-vous des jeux, la boîte à cadeaux et vos inscriptions, soit par téléphone au 02 31 66 27 20 ou sur vfmradio.fr dans la partie jeux concours. Je vous donne rendez-vous cet après-midi 16h-18h pour Jukebox, les années 80, 90 et 2000 à l'honneur. N'oubliez pas d'ailleurs, demain, émission de Jukebox spécial années 90. Passez une excellente journée avec la chaleur, malheureusement, qui va continuer tout au long de cette journée.
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1: Bonjour Quentin, bonjour à toutes et à tous, soyez les bienvenus dans cette édition régionale. À la une bien sûr, la chaleur toujours accablante, le Calvados en vigilance rouge canicule ce jeudi pour le troisième jour consécutif, 72 départements au total concernés par le niveau maximal d'alerte, 17 autres départements placés en vigilance orange. Hier, l'indicateur thermique national a atteint la barre des 30 degrés, faisant de ce mercredi la journée la plus chaude de l'histoire. Dans notre département, les records enregistrés mardi n'ont pas été battus hier, mais les températures sont restées très élevées, difficilement supportables même. Elles seront encore aujourd'hui. La baisse est attendue à partir de demain. L'Hexagone, dans son ensemble, devrait d'ailleurs profiter d'une petite pause la semaine prochaine avant le retour de chaleurs extrêmes jusqu'au 14 juillet. C'est du moins ce qu'indiquait la ministre de la Transition écologique, Monique Barbu. Cette information qui n'a pas été confirmée par Météo France et que ne confirme pas non plus Christopher Bribet, le météorologue amateur, gérant de la page Facebook Météo Basse Normandie. Il est installé entre Vire et Caen.
2: 15 jours à 3 semaines, c'est très difficile à définir d'ici là. Je pense que vous comme moi, vous avez vu l'info qui a tourné sur le réseau et la télé de la ministre qui a parlé, qui fera encore très chaud, qui aura des vagues de canicule, notamment du 6 au 14 juillet. À l'heure actuelle, on peut pas le savoir. C'est trop tôt. Déjà, définir une semaine pour l'autre, c'est compliqué, notamment pour les canicules. Donc, il fera encore chaud, c'est sûr, encore moins jusqu'à la fin du mois de juin. De là à dire qu'il y aura encore des canicules, c'est impossible à définir à l'heure actuelle.
1: Christopher Bribet, le météorologue normand gérant de la page Facebook Météo Basse Normandie, qui estime que les températures cet après-midi dans notre département devraient ressembler à celles observées mardi. Des températures difficiles à supporter donc, et d'abord pour les personnes les plus défavorisées, celles qui vivent dans la rue notamment. À Bayeux, c'est la Croix-Rouge qui leur vient en aide. Les locaux de la Maison des Solidarités leur sont ouverts, des locaux dont Rostam a profité hier.
3: C'est compliqué, si on n'avait pas la Croix-Rouge pour pouvoir se doucher, se rincer un minimum, avoir un peu de fraîcheur, on serait dans la merde, clairement. Ou alors on serait au niveau des fontaines, des trucs comme ça, et ce serait encore plus chaotique.
4: Vous vivez dans la rue à Bayeux?
3: En tente, en toile de tente, mais c'est pareil, après c'est la chaleur est encore plus étouffante, mais garder un minimum d'intimité quand même, donc j'ai quand même gardé une toile de tente. Après voilà, on se laisse pas abattre, hein. on essaie de continuer à vivre comme ça, et puis voilà.
4: Ça fait du bien aussi de voir des gens, de pouvoir discuter avec les bénévoles.
3: Bien sûr, heureusement qu'ils sont là, ouais, dans pour le niveau des papiers qui nous aident beaucoup, psychologiquement aussi. Clairement, heureusement qu'ils sont là. Et qu'ils l'ont toujours été, enfin, depuis que je suis là.
1: Rostam, sans domicile fixe de Bayeux. Bayeux, où comme ailleurs, les soldes d'été ont démarré hier. Cet épisode caniculaire pourrait constituer une aubaine pour les grands magasins climatisés. Les consommateurs s'y réfugient d'ailleurs. Depuis une semaine, leur fréquentation est en hausse de plus de 4% selon la Fédération des acteurs du commerce et des territoires. Cet épisode qui inquiète en revanche les commerces de centre-ville, eux ne peuvent pas le plus souvent miser sur la clim. Et hier, à Bayeux, ils ont eu bien du mal à attirer, Julien Caillard.
5: Oui, malgré les rabais dans la rue principale de Bayeux, il n'y a pas eu de miracle hier pour la boutique de prêt-à-porter Key West et sa propriétaire Carole Huet.
6: Pas grand monde, quoi. On s'y attendait un petit peu quand même. Vu les températures, on s'attendait à ce que ce soit quand même assez calme.
4: C'est une vraie déception.
6: Un petit peu, oui, parce que la saison n'a quand même pas été très fameuse. Donc on attend les soldes pour écouler notre stock. Et bah là, pour le moment, mais bon, ça peut peut-être s'étaler sur les 4 semaines quand même.
4: Vous avez un ventilateur pourtant.
6: Bah oui, on essaie de rester au frais. Et puis, du côté, nous, on est du bon côté de la rue, donc c'est un peu plus frais quand même.
5: La boutique restait relativement fraîche hier, 26 degrés au thermomètre en début d'après-midi. Une température agréable, mais pas suffisante pour concurrencer les grands centres commerciaux.
6: J'imagine que la clim va faire le tri, sûrement. Oui, sûrement, oui.
5: Carole Huet, qui a pu quand même compter sur quelques clients venus presque pour certains de façon militante.
7: On aime bien le commerce local, puis voilà. Parce que c'est vrai que les centres commerciaux, maintenant, on peut apparenter ça un peu à des usines, quoi, finalement. Et puis, vu qu'on sait qu'il y a un super ventilateur ici, hein, comme on l'a dit précédemment, bah forcément, ça donne envie, quoi.
4: Il fait relativement frais ici.
7: Ouais, c'est ça.
8: Oui, il fait bon. C'est agréable. Quand on rentre dans le magasin, on sent tout ce qui fait frais. Ça fait du bien, ça donne envie de rentrer. Là, on cherche juste un t-shirt, donc on va pas être des grands consommateurs aujourd'hui, mais...
7: Peut-être demain. On sait pas trop de quoi l'avenir est fait, quoi.
5: Cet avenir, les commerçants du centre-ville de Bayeux l'espèrent juste un peu plus frais.
1: Un reportage à Bayeux signé Julien Caillard. La canicule qui a provoqué la fermeture de certaines écoles, on l'a dit, dans notre région, c'est le cas à Val d'Allière où le maire a choisi de fermer les trois pôles scolaires de Montchamp, Vassy et Viessois pour cette journée de jeudi. Dans l'actualité également, le décès de Gérald de Niveau. Il avait repris la boulangerie aux gourmandises de Condé, à Condé en Normandie en 2018. Il était aussi l'un des dirigeants du club de football de la ville. Il est décédé mardi à l'âge de 37 ans. Et puis un mot de football, c'est samedi que les joueurs du stade Malherbe de Caen retrouveront le chemin de l'entraînement. Il y aura forcément quelques nouvelles têtes à découvrir. Parmi celles-ci, Mohamed Amine Eldrissi qui doit s'engager dans les tout prochains jours avec le club Canet. Il s'agit d'un milieu de terrain franco-marocain de 21 ans qui évoluait la saison dernière au Paris Saint-Germain. Un autre joueur, Sacha Mbaka, devrait rejoindre le stade Malherbe en provenance du stade Poitevin. Les tests physiques des joueurs ont d'ailleurs débuté dès hier avant la reprise des terrains programmés, je vous le rappelle, samedi. L'un des matchs amicaux cet été du stade Malherbe de Caen aura lieu à Vire. Ce sera le 25 juillet face à un club qatari.
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grande famille, Régis, avec vous jusqu'à 12h. Oui, on suffoque encore aujourd'hui, hein, peut-être encore plus qu'hier d'ailleurs. Je ne sais pas si on peut vous apporter un petit peu de fraîcheur. En tout cas, on va vous proposer de jouer avec nous à la grande famille jusqu'à 12h avec le jeu de la boîte à cadeaux, les chaussettes et les cadeaux spéciales équipe de France de football avec notre partenaire Intermarché de Vire pour la Coupe du Monde. Tout cela à gagner jusqu'à 12h. Restez bien au frais si vous trouvez un petit peu de fraîcheur quelque part. On va essayer de vous apporter, pas de rayon de soleil, ça c'est bon, hein, mais plus de la fraîcheur jusqu'à 12h. De la fraîcheur musicale, peut-être en embarquant sur le cargo d'Axel Bauer.

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4: Bonjour, encore des températures très élevées aujourd'hui en France avec 72 départements en vigilance rouge. Plusieurs départements vont également passer en vigilance orange aux orages dans la journée. Bonne nouvelle pour le rafraîchissement, mais Météo France prévient. Il pourrait être parfois violent avec de fortes rafales et de la grêle comme en Charente-Maritime où plusieurs bâtiments ont été dégradés hier. En tout cas, l'épreuve de français du brevet des collèges prévue demain aura bien lieu. Selon Édouard Geffrem, les candidats auront tout de même droit à des pauses fraîcheur et seront maximum 15 par salle. Le ministre de l'Éducation nationale dénombre par ailleurs 13 500 écoles fermées ou avec des aménagements d'horaires aujourd'hui en raison de cette canicule. Un drame à Biarritz, des images spectaculaires. Un pan de falaise de 2000 mètres cubes s'est effondré hier soir vers 20h30 près du Farm. Le bilan provisoire fait état d'un mort, une femme dont le corps a été repêché et d'un plongeur toujours porté disparu. D'importants secours sont mobilisés, le secteur était interdit d'accès. Un cas historique d'Ebola sur le sol français. Un médecin humanitaire de retour d'une mission en République démocratique du Congo a été testé positif. Le patient est actuellement pris en charge et son état est stable. 5 autres personnes considérées comme possibles le cas contact ont été placés à l'isolement pour 21 jours, selon la ministre de la Santé, Stéphanie Ritz. Au Moyen-Orient, l'armée israélienne annonce avoir mené une frappe aérienne ciblée dans le sud du Liban. Ce mercredi, l'opération visait 2 membres du Hezbollah identifiés comme une menace immédiate pour les troupes au sol. Une action militaire qui tombe mal en pleine reprise des négociations directes entre le Liban et Israël à Washington. 13 millions d'euros attendaient ce gagnant de la cagnotte du Super Loto du 24 avril dernier dans l'Orne. Problème, il ne s'est pas manifesté avant la date limite fixée à lundi minuit. Passé ce délai légal de 60 jours, son gain est définitivement perdu. La Française des Jeux qualifie cette situation d'absolument exceptionnelle. La somme sera remise en jeu lors des prochains tirages. Enfin, un tour du côté de la Coupe du Monde de football 2026. La Suisse s'est imposée devant le Canada. La Bosnie l'a emporté 3-1 face au Qatar qui est éliminé. Dans le groupe C, le Brésil et le Maroc se sont qualifiés pour les 16e de finale en s'imposant respectivement face à l'Écosse 3-0 et face à Haïti 4-2. L'Afrique du Sud, elle, a battu la Corée du Sud sur le score final de 1-0. Demain, c'est les Bleus qui joueront face à la Norvège.
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1: À 10h27 minutes sur Radio VFM, et bien voici notre jeu spécial Coupe du Monde de football avec des chaussettes à gagner proposées par notre partenaire, les chaussettes officielles des joueurs de l'équipe de France de football avec le logo FFF et les deux étoiles. En attendant, on l'espère tous, la troisième. La question, et c'est vous qui choisissez votre couleur de chaussettes, bleu, blanc ou rouge. La question est la suivante. Qui va remplacer Didier Deschamps sur le banc de l'équipe de France demain soir? Didier Deschamps qui a dû donc repartir en France pour le décès familial, donc avec le décès de sa maman. Eh bien, qui remplace Didier Deschamps sur le banc de l'équipe de France demain soir pour le match face à la Norvège? Vos réponses au 02 31 66 27 20. 02 31 66 27 20. Et vous choisissez vos chaussettes bleues, blanc ou rouge, les chaussettes officielles de l'équipe de France de football avec Intermarché Vire. C'est parti, 02 31 66 27 20.

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1: Le Quintet.
2: Bonjour, bonjour à tous. Direction l'hippodrome de la Teste et les 1800 mètres du prix de l'hôtel des ventes du bassin d'Arcachon à l'occasion du Quintet Plus de ce jeudi 25 juin 2026. Disputé dans la discipline du galop, il réunira 16 compétiteurs pour un départ prévu vers 18h40. En tête de notre sélection, le 4, Rakim, sur la montante actuellement, est de nouveau confié à Christian Desmoreaux, il peut l'emporter. Celui du 7, Rêve de Valarsa, qui a déjà bien fait sur la piste du jour. Le 6, Gret Tornado, de mieux en mieux placé sur l'échelle des valeurs. Le 3, Presa d'Ireta, pris en note lors de sa dernière prestation. Et enfin, le 8, Nolito, va évoluer sur sa distance de prédilection. Il complétera notre sélection. Une sélection que vous pouvez retrouver sur ma chaîne YouTube Tom Kazak, les pronostics hippiques avec mes dernières minutes. Donc, notre choix aujourd'hui. Premier, le 4, Rakim. Second, le 7, Rêve de Valarsa. Troisième, le 6, Gret Tornado. Quatrième, le 3, Presa d'Ireta. Cinquième, le 8, Nolito. Le second choix, le 15. L'As et le 5.
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3: Merci Tom, et on va retrouver Sylvain maintenant. Bonjour Sylvain. Qu'est-ce que vous faites, Sylvain?
4: Je suis en vacances.
3: Ah, en vacances. Les Sylvains sont en vacances, alors.
4: Oui.
3: Ok. Et vous êtes en vacances pendant plusieurs semaines?
4: 2 semaines.
3: Ah, d'accord. Donc, c'est les vacances d'été, un peu avant tout le monde, quoi.
4: Oui.
3: Bon, ben, remarquez, côté météo, ça va.
4: Hein. Oui, c'est sûr.
3: C'est même trop. Hein.
4: Oui.
3: Vous en demandiez pas tant. Hein.
4: Non.
3: Donc, vous en profitez également pour regarder la Coupe du Monde de foot?
4: Oui, un petit peu.
3: Un petit peu. Bon, alors qui va remplacer Didier Deschamps sur le banc demain soir?
4: Guy Stéphan.
3: Guy Stéphan, qu'on a reçu il y a très longtemps pour les challenges sportifs Radio VFM Ville de Vire. Guy Stéphan avait été l'invité d'honneur de notre soirée. Ça remonte à plusieurs années. J'arrive pas à me recaler la date dans la tête. Désolé. Bien oui, Guy Stéphan, c'est la bonne réponse. Alors, Sylvain, et bleu, blanc, rouge, quelle couleur voulez-vous pour les chaussettes spéciales?
4: Blanc.
3: Eh bien, les chaussettes blanches, équipe de France de football avec le logo. Et les 2 étoiles, c'est pour vous. Est-ce que vous rêvez d'une 3e?
4: J'espère.
3: Ben oui, comme on espère tous, quoi. Bon, déjà, faut passer la Norvège et on verra après. Ce sera demain soir. Merci Sylvain, profitez donc de ces 15 jours d'été un peu chaud, voilà, pour vous, pour quand même un peu bouger. Comme vous le pouvez, ça va être un peu moins chaud quand même à partir de ce week-end. Hein.
4: Ah oui, c'est sûr.
3: Sylvain, allez, c'est la journée la plus chaude aujourd'hui. Courage. Après, ça va descendre un peu. Merci Sylvain, à bientôt.
4: Au revoir.
3: Au revoir.

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audiences télé d'hier soir, une nouvelle fois dominées par le football sur M6. Le match de foot d'hier a réuni plus de 4 millions de téléspectateurs entre la Suisse et le Canada. 4 millions 10 000 téléspectateurs précisément sur M6. Sur France 2, c'est un téléfilm inédit qui a été proposé, Inès et Yvan, l'amour sur un film. Et vous étiez 2 103 000 à regarder ce téléfilm, alors que la série Good American Family, qui enchaînait jusqu'à 1h du matin les 4 derniers épisodes, est tombée à 1 510 000 téléspectateurs sur TF1. C'est vrai qu'il fallait aller le courage d'aller quasiment au début de la nuit pour voir le final. Good American Family sur TF1, 1 510 000 téléspectateurs en 4e position. Bah, pas très loin d'ailleurs. Le documentaire sur le camping, Un siècle de bonheur français, sur France 3, 1 254 000 campeurs sur France 3 hier soir. Quant à Harry Potter et les reliques de la mort sur TMC, vous étiez 819 000 à regarder le film. Avant 20h, sans match de la Coupe du Monde, c'est TFA avec Demain nous appartient à 2 120 000 téléspectateurs qui est en tête devant le 19-20 de la 3, 2 100. Toujours compliqué pour Nagui, n'oubliez pas les paroles, qui souffre en audience depuis un mois, 1 6 919 000 pour Quotidien. Et l'émission Tous en cuisine spéciale Coupe du Monde sur M6 à 690 000 téléspectateurs.

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0: Antoine avec Chien 02 31 66 27 20 si vous voulez jouer à la boîte à cadeaux avant vendredi pour le tirage au sort du téléviseur 4K qu'on vous offre en super cadeau pour ce mois de juin avant de retrouver notre grand jeu de l'été, le coup du parasol. 02 31 66 27 20.
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1: Vous adorez les tubes de Philippe Catherine, nous aussi, ça tombe bien. J'adore. Luxor, à l'honneur aujourd'hui dans le Top Hit Memory.
2: J'adore.
1: Une chanson qui est un clin d'œil à la boîte de nuit Le Luxor, basée près de Nantes, où Philippe Catherine avait l'habitude de se rendre. Il a annoncé que le DJ était un type qui coupait le son assez régulièrement. Il ne prévenait pas, il coupait le son, ce qui rendait les gens nerveux. Alors évidemment, on ne fait pas un meilleur moteur que la frustration. Et Philippe Catherine a la fait en tube. Un single fantaisiste qui a rencontré un immense succès dans les pays francophones, en particulier grâce à son clip humoristique, tourné en Vendée et évidemment avec le gimmick « Je coupe le son ».
2: Je coupe le son.
1: Et je remets le son.
2: Et je remets le son.
1: L'album « Robot après tout » dont est extrait ce single est nommé en 2006 aux victoires de la musique dans la catégorie « Album révélation de l'année ». Voici Luxor

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1: La boîte à cadeaux. Juste avant 11h, on a Gilbert avec nous. Bonjour Gilbert.
2: Bonjour Régis.
1: Comment ça va Gilbert ce matin?
2: Chaudement.
1: Vous m'auriez répondu le contraire, ça m'aurait étonné.
2: C'est quand même extraordinaire du temps comme ça.
1: Ah, c'est incroyable. Ouais, c'est incroyable. Et là aujourd'hui, c'est la journée la plus chaude. Les moissons sont même interdites. Enfin bon, voilà, on arrive à des décisions qu'on n'avait jamais connues.
2: Ouais.
1: Bon, vous arrivez à rester au frais, Gilbert?
2: On reste au frais. On travaille le matin de bonne heure et le soir tard.
1: Et le soir tard aussi, d'accord. Ouais, bah oui, c'est la seule solution, quand on peut, évidemment.
2: Oui, dans la limite du raisonnable, mais c'est vrai que le soir, jusqu'à
1: 11h,
2: ça va.
1: Ouais, on vit à l'heure espagnole. Bah eux c'est pire encore maintenant. Bon écoutez, oui, le soir on s'y met, puis on chope le match de foot de 22h ou de minuit,
2: voilà.
1: Et puis on continue.
2: C'est ça.
1: Et puis voilà.
2: C'est ça, pas de problème.
1: Et vous voyez, j'ai deviné. Hein,
2: j'attends les chaussettes là bientôt.
1: Les chaussettes qui ne se cachent plus. Eh bien, quelle boîte voulez-vous? 1, 2, 3, 4, 5, 6, Gilbert, je vous écoute.
2: La numéro 4.
1: Allons-y.
0: C'est un cadeau.
1: Bah voilà, hein, bon. C'est un cadeau, bah c'est bien.
2: D'accord.
1: En plus, c'est le kit Coupe du Monde de football avec Intermarché Vire, donc il y a les chaussettes dans le kit.
2: Voilà. C'est super.
1: Ah bah ouais, il y a les chaussettes, il y a la paire de chaussettes, il y a même plus, il y a aussi le vert aux couleurs des joueurs de l'équipe de France, et plein de goodies à l'intérieur. Ah bah c'est pour
2: super.
1: Vous, voilà.
2: Merci.
1: C'est pour vous Gilbert, il y a qu'à demander quoi, hein.
2: D'accord.
1: Il n'y a qu'à demander. Voilà, vous avez vos chaussettes pour un peu plus tard, parce que les chaussettes tout de suite, c'est pas...
2: Surtout... Non, j'en mets pas. Enfin, j'en mets au travail, mais autrement, j'en mets pas.
1: Ouais, ouais. Et puis c'est vrai que là, les chaussettes, elles sont un peu chaudes quand même, hein. C'est chaussettes de foot, hein. Donc voilà. Bon, Gilbert, les chaussettes de l'équipe de France de football là, dans le kit goodies proposé par Intermarché Vire, c'est pour vous. Il va falloir faire un jeu bonus, Gilbert,
2: oui.
1: Pour tenter la télé. Mais le jeu bonus, on jouera ensemble juste après 11h, d'accord?
2: D'accord.
1: Ok, restez avec nous Gilbert, je vous récupère après 11h pour le jeu bonus. À tout de suite Gilbert, à tout de suite. Merci.

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1: Bonjour, encore des températures très élevées aujourd'hui en France avec 72 départements en vigilance rouge. Plusieurs départements vont également passer en vigilance orange aux orages dans la journée. Bonne nouvelle pour le rafraîchissement, mais Météo France prévient. Il pourrait être parfois violent avec de fortes rafales et de la grêle comme en Charente-Maritime où plusieurs bâtiments ont été dégradés hier. En tout cas, l'épreuve de français du brevet des collèges prévue demain aura bien lieu selon Édouard Geffrem. Les candidats auront tout de même droit à des pauses fraîcheur et seront maximum 15 par salle. Le ministre de l'Éducation nationale dénombre par ailleurs 13 500 écoles fermées ou avec des aménagements d'horaires aujourd'hui en raison de cette canicule. Un drame à Biarritz, des images spectaculaires, un pan de falaise de 2000 mètres cubes s'est effondré hier soir vers 20h30 près du Farm. Le bilan provisoire fait état d'un mort, une femme dont le corps a été repêché, d'un plongeur toujours porté disparu. D'importants secours sont mobilisés, le secteur était interdit d'accès. Un cas historique d'Ebola sur le sol français, un médecin humanitaire de retour d'une mission en République démocratique du Congo a été testé positif. Le patient est actuellement pris en charge et son état est stable. 5 autres personnes considérées comme possibles le cas contact ont été placés à l'isolement pour 21 jours, selon la ministre de la Santé, Stéphanie Ritz. Au Moyen-Orient, l'armée israélienne annonce avoir mené une frappe aérienne ciblée dans le sud du Liban. Ce mercredi, l'opération visait 2 membres du Hezbollah identifiés comme une menace immédiate pour les troupes au sol. Une action militaire qui tombe mal en pleine reprise des négociations directes entre le Liban et Israël à Washington. 13 millions d'euros attendaient ce gagnant de la cagnotte du Super Loto du 24 avril dernier dans l'Orne. Problème, il ne s'est pas manifesté avant la date limite fixée à lundi minuit. Passé ce délai légal de 60 jours, son gain est définitivement perdu. La Française des Jeux qualifie cette situation d'absolument exceptionnelle. La somme sera remise en jeu lors des prochains tirages. Enfin, un tour du côté de la Coupe du Monde de football 2026. La Suisse s'est imposée devant le Canada. La Bosnie l'a emporté 3-1 face au Qatar qui est éliminé. Dans le groupe C, le Brésil et le Maroc se sont qualifiés pour les 16e de finale en s'imposant respectivement face à l'Écosse 3-0 et face à Haïti 4-2. L'Afrique du Sud, elle, a battu la Corée du Sud sur le score final de 1-0. Demain, c'est les Bleus qui joueront face à la Norvège.
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La deuxième heure de notre grande famille, on retrouvera tout à l'heure notre candidat pour jouer avec nous, Gilbert, au jeu bonus pour le téléviseur, mais juste avant, le tout dernier Amir avec l'imparfaite. Et puis, on aura également un superbe duo à vous faire découvrir en nouveauté du jour. Demandez le programme, on est ensemble jusqu'à midi.

votre boîte à cadeaux, voici la nouveauté du jour. Hélène Segarra, c'est son grand retour. La chanson « Tu vas me quitter », vous la connaissez déjà, mais elle chante en duo ce titre avec un artiste qui s'appelle Dino. Hélène Segarra, Dino, « Tu vas me quitter », c'est tout de suite en nouveauté sur Radio VFM.

0: La reprise de cette chanson d'Hélène Ségara avec Dino, un chanteur portugais, numéro 1 R&B d'ailleurs là-bas, originaire du Cap-Vert. Dino, donc compositeur et musicien portugais qui chante donc cette reprise de la célèbre chanson avec Hélène Ségara. Tu vas me quitter, une reprise qui a tout pour faire encore relancer les slow cet été. 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
0: La boîte à cadeaux sur Radio VFM, on va retrouver Gilbert. Toujours là, Gilbert ?
2: Toujours là.
0: Bon, vous êtes resté dans votre caverne, voilà, pour offrir, pour jouer à notre jeu qu'on va tout de suite découvrir, la roue tourne. C'est le jeu bonus pour le téléviseur.

0: blind test.
1: Le blind test, Gilbert, le titre d'une chanson à découvrir maintenant.
2: D'accord.
1: Ok. Il me faut le titre, le chanteur, bon, si vous voulez, mais ça servira à rien pour gagner.
2: D'accord.
1: Si vous remportez la victoire avec cet extrait de la chanson me donnant le titre exact, eh bien, vous serez sélectionné pour le tirage au sort de demain, le super cadeau du mois de juin, le téléviseur 4K qui vous permettrait de continuer vos nuits devant la télé et devant la Coupe du Monde de football. Hein? Ce serait pas mal.
2: D'accord.
1: Gilbert dit Capitaine Caverne. C'est parti. Quel est le titre ?

0: Ben, je pense à La maladie d'amour de Michel Sardou.
1: Oh, elle chante la rivière insolente qui unit dans son lit les cheveux blonds, les cheveux gris.
0: Comme vous, les cheveux gris comme vous.
1: Ouais, donc, bon, et ça va. Ah, non, mais, ah, bon, c'est bon. Moi, ça fait un moment. Là, non, mais, toute façon.
0: Rassurez-vous, j'en ai aussi. Moi.
1: Je les ai depuis un moment. Moi, je les ai eu un peu tôt quand même. Bon, voilà. Alors, est-ce que c'est la bonne réponse? La maladie d'amour, Michel Sardou, c'était un énorme tube qui nous avait fait voyager tout un été. Je crois que c'était l'été 1973. Mais est-ce que c'est la bonne réponse? Attention, réponse tout de suite. On va écouter Love Jingle, gagné ou perdu.
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4: Bravo, c'est gagné.
1: Mais oui, Gilbert, c'est gagné. On aura donc l'occasion peut-être de se retrouver demain vers 11h50 pour le tirage au sort du téléviseur, Gilbert.
0: Ah bah, ce serait bien, parce que la mienne commence à fatiguer.
1: Alors, eh ben, il n'y a qu'à demander. J'arrive tout de suite avec le carton, la télé, je vous branche tout ça.
0: Bah, et... faut venir à une heure intelligente, Régis.
1: Oui, bah, pas avant 19h, ça va hein, surtout tout de suite.
0: Quoi
1: qu'on décale. Non, je viens pour l'apéritif dinatoire version espagnole, d'accord?
0: D'accord.
1: Ok, donc pas avant 22h pour les tapas, ça vous va?
0: Il y aura ce qu'il faut.
1: Allez, on y va pour les tapas, je vous livre la télé. Voilà, un auditeur qui sait me parler, qui sait comment gagner la télé demain à 11h50.
0: Oui, faites attention à ce que vous dites.
1: Ça pourrait être mal interprété. Hein.
0: Puis, bah, surtout que si je la gagne vraiment demain.
1: Je suis très mal, c'est pas grave, j'en prendrai un coup de plus sur les réseaux sociaux, j'ai l'habitude, c'est pas grave. Merci Gilbert, je vous souhaite une bonne journée. Et puis à demain pour le téléviseur. S'il gagne celui-là, je suis foutu. Oui, merci Gilbert. À demain, donc la livraison sera faite demain soir. Voilà. Et on se la fait la maladie d'amour quand même.
0: Ah bah oui,
1: 1973. Souvenir, c'était une autre époque. L'époque des slows, où on n'avait pas besoin de Tinder pour commencer à se connaître. Michel Sardou.
0: On pouvait flirter aussi avec
1: les
0: filles.
1: Oh, bon, allez, on arrête là. Salut Gilbert. Salut.

0: L'été 73, Sardou, la maladie d'amour. Qui avait totalement relancé d'ailleurs à l'époque la carrière de Michel Sardou, parce qu'on n'oublie pas que ces gens-là, que ça soit Sardou, Johnny ou d'autres, ils ont eu aussi des hauts et des bas. 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
1: 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L'agenda sur Radio VFM avec à Carville dimanche la TVS qui organise une randonnée chantée avec Richard Berry. Départ à 14h devant la mairie, une randonnée de 8-9 km, participation avec goûter offert, adulte 4 euros, enfant de moins de 12 ans 2 euros, vous pouvez apporter votre gobelet, contact au 02 31 69 58 58, 02 31 69 58 58. Le rendez-vous également de la TVS, ce sera le 5 juillet avec une nouvelle randonnée, mais cette fois-ci dessinée à Montamy avec Iris Arrivel à 15h devant la mairie de Montamy, dimanche 5 juillet, parcours de 4-5 kilomètres. Rendez-vous également à Perrier-en-Beauficette dimanche 26 juillet avec la grande fête dans le bourg, n'oubliez pas l'événement, avec vide-grenier, repas champêtre et apéro-concert avec le groupe Étincelle et balles populaires. On aura l'occasion d'en reparler, mais notez-le dès maintenant dans votre agenda, la fête de clôture des ateliers de l'espace de vie sociale au Val-de-Vire à partir de 17h30, c'est vendredi avec la fête de fin d'année, présentation des ateliers, musique et barbecue au programme demain. Et demain également à Maisoncelles La Jourdan à 19h à la salle des fêtes de Maisoncelles, une soirée d'été avec la diffusion de la Coupe du Monde, le match entre la France et la Norvège et food truck et bar sur place et puis baby foot, maquillage, il y a même une table à dispo pour jouer aux cartes pour ceux que le football laisse perplexe. On va dire ça comme ça, c'était l'agenda, quoi.

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1: Le jardin au programme de la grande famille sur Radio FM avec Éric Le Boucher. Bonjour Éric.
2: Bonjour Régis, bonjour à tous.
1: Avec les plantes grimpantes, est-ce qu'on peut habiller des clôtures? Quels sont les végétaux les plus utilisés, Éric?
2: Oui, bien sûr. Depuis de nombreuses années, nous utilisons donc dans la pose de clôture le treillis de lierre, l'Hedera helix, mais aujourd'hui d'autres plantes également. Cela permet évidemment le jour même de la plantation, de la clôture, d'avoir tout simplement d'occulter par rapport à quelque chose qu'on n'aime pas, une route, que sais-je, un voisinage difficile. Donc là, vraiment, on plante une haie qui fait déjà 1,80 m de haut en panneaux. C'est des panneaux d'1,20 m et on les aligne les uns derrière les autres. On met évidemment un poteau supplémentaire tous les 1,20 m pour renforcer la tenue dans le vent, et c'est évident. Mais voilà, on a une culture là qui est tout à fait possible. C'est vraiment un panneau vivant de végétation que l'on va pouvoir tailler qu'une fois, voire deux fois par an, mais c'est relativement facile à gérer par rapport à ce qu'on appelait autrefois le thuya ou le cyprès. Donc là, on est vraiment dans des petits jardins où l'espace est réduit, et là, on peut faire un couloir de végétation qui se renouvelle chaque année. Je rappelle aussi, par rapport à du plastique, on a un intérêt, ou par rapport à un mur peint, c'est qu'on n'a pas à y toucher. Naturellement, chaque année, les végétaux donc redéveloppent leur feuillage au printemps, et donc on en profite chaque année. Donc si on fait une belle taille, on retrouve ce mur verdoyant neuf tous les ans. Chaque printemps, ça repousse, donc c'est l'avantage. Donc bien sûr, il faut faire un minimum d'entretien, mais bon, même sur un mur, même sur une clôture plastique, il faut de temps en temps malheureusement nettoyer, parce qu'il y a une pollution atmosphérique, donc il faut le nettoyer. Donc je vois pas la différence entre, en termes de temps, d'emploi du temps. Le gros avantage, c'est qu'on favorise le vivant.
1: Alors justement, Éric, l'entretien d'une clôture en lierre, par exemple,
2: Il faut juste la tailler une simple fois par an. Deux fois, c'est plus joli, hein, si vous voulez avoir des pousses qui sont relativement courtes. La contrainte, je dirais quand même, par rapport à une clôture de vivant comme ça, il faut aussi arroser. Donc, comme on est dans un endroit contraint, on met simplement une ligne de goutteur. Donc, c'est un petit tuyau qui est percé et qu'on met au pied de la clôture, parce qu'on est dans un espace réduit, ou même sur une terrasse. On peut imaginer sur un balcon avoir un panneau comme ça dans une grande jardinière. Et là, on va apporter un complément d'eau en goutte à goutte pour pas gaspiller l'eau, juste ce qu'il faut. Et on va mettre un petit programmateur. Et à partir de là, ça permet d'alimenter dans la période fin de printemps, été, cette plante qui a quand même une surface foliaire très très importante et qui a besoin d'avoir cet apport d'eau. Alors si en plus derrière on est en bordure de chemin et que derrière le trottoir a été goudronné, on imagine bien que là, pour recevoir l'eau, ça va être compliqué. Donc là, cette ligne de goutteur avec un réservoir vous permet d'alimenter en période estivale cette clôture vivante et donc de trouver un peu plus de charme avec ce végétal présent dans votre jardin.
1: C'est noté. À demain, Éric.
2: À demain.
0: 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Vous rêvez de faire vous-même votre jardin, de planter les végétaux qui vont changer votre extérieur? Au sein de l'atelier du jardin, l'un des experts vous accompagnera pour vous conseiller et vous accompagner dans votre projet, pour votre plaisir et votre satisfaction à faire évoluer votre petit paradis. L'atelier du jardin pépinière est ouvert de 10h à 12h et de 14h à 18h, du lundi au samedi.

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Juste avant de retrouver le journal du mondial de la Coupe du Monde de football avec les résultats de la nuit dernière et le programme d'aujourd'hui, je vous invite tout de suite à faire un die-die avec Shakira. Yes.

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3: Et bonjour à toutes et à tous, on débute avec la copie parfaite rendue par le Mexique, co-organisateur de cette Coupe du Monde 2026 en phase de groupe. Les Mexicains ont terminé leur phase par une victoire 3-0 contre la République tchèque. Chavez, Quiñones et Fidalgo sont les buteurs pour la tri. Le Mexique qui termine premier de son groupe alors que les Tchèques rentrent à la maison à la dernière place du groupe A. De l'autre qualifié dans cette poule, bien c'est l'Afrique du Sud qui a battu la Corée du Sud 1-0 grâce à Maseko. Un petit exploit car les Bafana avaient eu deux expulsés lors du premier match. C'est même la première fois de leur histoire qu'ils sortent de la phase de groupe en Coupe du Monde. Les Coréens, eux, devront attendre pour savoir s'ils font partie des 8 meilleurs 3e. Et dans le groupe B, c'est la Suisse qui termine finalement en tête du groupe. Les Helvètes ont grillé la politesse aux Canadiens en s'imposant 2-1 grâce à Vargas et Manzambi contre un but de Promise David. Les Suisses terminent cette phase de groupe avec 7 points devant le Canada, 4 points. La Bosnie-Herzégovine devrait faire partie des 8 meilleurs 3e avec 4 points elle aussi. Après sa victoire 3-1 sur le Qatar hier soir, les Qataris rentrent à la maison. Et puis dans le groupe C, le Brésil a terminé la phase de groupe avec une nette victoire 3-0 sur l'Écosse grâce à un doublé de Vinicius Junior et un but de Matheus Cunha. Une rencontre marquée par l'entrée en jeu de Neymar pour le dernier quart d'heure de la partie. Dans l'autre match, le Maroc a battu Haïti 4-2. Hakimi et la révélation Seibari ont marqué. Haïti est tout de même parvenu à inscrire ses deux premiers buts en Coupe du Monde et à faire douter les Marocains en menant 1-0 puis 2-1 dans la partie. Brésil et Maroc sont donc qualifiés dans le groupe C. Et ce jeudi, 6 matchs au programme. Dans le groupe E, Équateur, Allemagne, Curaçao, Côte d'Ivoire à 22h. Japon, Suède et Tunisie, Pays-Bas dans le groupe F à 1h du matin. Et enfin, Turquie, États-Unis et Paraguay, Australie à 4h du matin dans le groupe D. Très belle journée de foot.
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4: L'événement télé pour ce soir, c'est les deux nouveaux épisodes, 3 et 4 de la série Zodiac, nouvelle saison inédite avec Francis Huster. C'est à 21h10 sur TF1. Quant au magazine Cash Investigation sur France 2, il va s'intéresser aux aliments ultra transformés dans les arrière-cuisines des industriels et c'est vraiment pas terrible. Alors, ce soir, il faudra attendre 22h hein, pour le premier match de foot du mondial. Ce sera Équateur contre l'Allemagne. Donc, en attendant, ce sera un spécial scène de ménage sur M6 et l'avant-match avec Ophélie Meunier. Donc, ça va laisser un peu d'espace hein, pour les autres chaînes pour faire de l'audience, comme la rediffusion d'un épisode d'Alex Hugo sur France 3, La Part du Diable, un épisode de la saison 9, ou alors un documentaire sur France 5 sur l'âge des dinosaures.

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18: Il y a toujours un moment où il faut être prêt à avancer, à agir, à se lancer. Est-ce que vous êtes prêt? Bien sûr que vous êtes prêt. Vous l'étiez déjà quand vous avez dit oui à ce projet dont personne ne voulait. Ou quand vous avez pris la route à l'aventure un vendredi. Sans plan précis, juste l'adresse d'un ami et une playlist. Ou quand vous l'avez fait juste pour voir, parce que l'envie de sensation était là. Parce qu'être prêt, ce n'est pas attendre que tout soit parfait. C'est sentir que l'envie est plus forte que le doute. Et décider d'y aller. Passer à l'action. Vous êtes prêt?

C'est la fin de la grande famille. 12h, l'info région revient avec Christophe Lécuyer. Je vous souhaite une très très bonne journée chaude. Bon courage. Hein. Allez, faut tenir encore. Peut-être des orages en soirée, histoire de rafraîchir un tout petit peu l'atmosphère, même si ce sera pas encore exceptionnel. On se retrouve demain pour la grande famille avec le tirage au sort à 11h50 du grand jeu de la boîte à cadeaux, le téléviseur 4K. Qui va remporter ce téléviseur? Nous le saurons demain. Et puis, il y aura toujours les jeux Coupe du Monde de football. Et vous savez, on accélère à chaque fois que l'équipe de France joue. Et ce sera le cas demain. Excellente journée, au frais, je l'espère pour vous. Bon après-midi et à demain pour une nouvelle grande famille.

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1: Bonjour à toutes et à tous, soyez les bienvenus dans cette édition régionale. À la une, bien sûr, encore une fois, cet épisode de canicule qui se poursuit. Le Calvados en vigilance rouge canicule ce jeudi pour le troisième jour consécutif. 72 départements au total concernés aujourd'hui par le niveau maximal d'alerte. 17 autres départements placés en vigilance orange. Hier, l'indicateur thermique national a atteint la barre des 30 degrés, faisant de ce mercredi la journée la plus chaude de l'histoire. Dans notre département, les records enregistrés mardi n'ont pas été battus hier, mais les températures sont restées très élevées, difficilement supportables. Et d'abord pour les personnes les plus défavorisées, celles qui vivent dans la rue, notamment à Bayeux, c'est la Croix-Rouge qui leur vient en aide. Les maraudes ont été renforcées et les locaux de la Maison des Solidarités sont ouverts, des locaux cruciaux pour ces sans-abri, Julien Caillard.
2: Oui, même si ces locaux situés boulevard d'Eindhoven ne sont pas climatisés, Philippe Bonneau, le président de l'unité locale de la Croix-Rouge du Bessin Auvirois.
3: Oui, il fait quand même 31 degrés, mais bon, c'est mieux que dehors en tant qu'Aignard. Donc là, ils ont à boire, frais, ils ont des yaourts frais, ils peuvent manger, ils peuvent charger leur téléphone. Ils ont l'hospitalité d'Annie.
2: Annie, l'une des bénévoles de la Croix-Rouge qui apporte un peu de réconfort à celles et ceux pour qui, dans la rue, la chaleur constitue désormais un vrai danger. Rostam a fait de cette maison des solidarités un refuge.
4: C'est compliqué. Si on n'avait pas la Croix-Rouge pour pouvoir se doucher, se rincer un minimum, avoir un peu de fraîcheur, on serait dans la merde, clairement. Ou alors on serait au niveau des fontaines, des trucs comme ça, et ce serait encore plus chaotique.
2: Vous vivez dans la rue à Bayeux?
4: En tente. En toile de tente, mais c'est pareil, après c'est la chaleur est encore plus étouffante, mais après voilà, bah, on se laisse pas abattre, hein. on essaie de continuer à vivre comme ça, et puis voilà, clairement, heureusement qu'ils sont là.
2: Les bénévoles de la Croix-Rouge qui font ce qu'ils peuvent avec des moyens limités.
3: On a une salle là, mais bon, il fait 32 degrés, on fait ce qu'on a, c'est tout.
2: Ce que voudrait Philippe Bonneau, c'est que des travaux de rénovation soient lancés au sein de cette maison des solidarités, une passoire énergétique dans laquelle il fait froid l'hiver et maintenant bien trop chaud l'été.
3: Je dirais que la mairie est au courant. Maintenant, la balle est dans leur camp, c'est pas nous. Mais s'ils font rien, nous, on va faire quelque chose. Hein. Je sais pas ce qu'on va faire, j'ai ma petite idée, mais nous, on pourra pas rester là. Franchement. Le prix qu'on paye en électricité, passoire thermique, dans le bureau, il fait 33 degrés. Comment voulez-vous qu'un ouvrier travaille 33 degrés? Et la sécurité.
2: Philippe Bonneau qui espère que cette vague de chaleur exceptionnelle entraîne des décisions rapides.
1: Un reportage à Bayeux signé Julien Caillard. Les températures, je vous le disais, qui n'ont pas franchi la barre des 40 degrés hier dans notre département, ça avait été le cas mardi. Mais attention, cet épisode de canicule n'est pas terminé. Cet après-midi, les températures seront très élevées dans le Calvados, peut-être même plus élevées que mardi. Écoutez Christopher Bribet, le météorologue amateur gérant de la page Facebook Météo Basse-Normandie.
5: Après un mercredi où il y a eu quelques degrés de moins, mais vraiment très très léger, le mercure va repartir à la hausse pour ce jeudi. Déjà cette matinée est très chaude, hein. On a déjà de 28 à 30 degrés ce matin au lever du jour. Et cet après-midi, donc là, le mercure va encore chauffer parce qu'on va dépasser de nouveau les 40 degrés, voire 41, 42 degrés localement dans l'intérieur de terre de la Normandie. Donc il y a possibilité qu'il y ait encore des records, soit mensuels, soit absolus, qui soient battus les prochaines heures.
1: On va respirer un peu mieux, on l'espère quand même, pour la fin de la semaine et surtout pour le week-end.
5: Ouais, tout à fait. Ça, c'est plutôt la bonne nouvelle. C'est d'ailleurs qu'à partir de demain, vendredi, on va avoir un mercure qui va enfin baisser. Donc, tout est relatif, hein, parce qu'on aura des températures l'après-midi qui sont comprises en moyenne de 30 degrés dans les terres. Bon, il fera évidemment un peu plus frais sur le bord de mer avec des mercures compris entre 25 et 28 degrés. Après, on a encore une incertitude pour ce week-end, parce qu'il pourrait y avoir un risque orageux modéré à fort qui pourrait arriver sur la Normandie. Donc, en fonction de ces orages, le mercure pourrait descendre soit un peu plus, soit un peu moins s'il n'y a pas d'orage.
1: Prudence donc ce jeudi encore. Ces températures qui vont rester très élevées, donc aujourd'hui on le disait, des températures qui à Vire Normandie posent de gros problèmes à certains professionnels. Les agences d'intérim ne sont d'ailleurs pas épargnées. Écoutez Clément Dupont, il est responsable de secteur pour Artus Intérim.
6: Complètement, on est impacté avec les grosses chaleurs. On a des dispositions à mettre en place pour nos salariés intérimaires chez Artus Intérim et Solutions RH. Donc oui, on a des dispositions à prendre et il y a malheureusement certains secteurs qui sont très impactés comme le bâtiment ou encore l'agricole où on est obligé de les arrêter parce que travailler sous 50 degrés, c'est très dangereux pour leur sécurité et leur santé.
7: Il y a des chantiers qui sont tout simplement à l'arrêt.
6: Ouais, il y en a certains, pas totalement, mais vu qu'on est sur Vire, je vais en citer un sur Vire, le beau chantier de la gendarmerie qui est en cours. Donc oui, on a des chantiers qui sont plus qu'au ralenti, pour pas dire arrêtés, mais très très très ralentis.
7: Ouais, ça a donc des conséquences pour le personnel, mais ça en a aussi pour le fonctionnement d'une agence comme la vôtre.
6: Ouais, complètement, et puis aussi pour nos partenaires clients, puisque du coup, ils ont des délais à tenir et potentiellement des pénalités de retard. Après, j'imagine qu'il y aura des dispositions par rapport à cette force. fortes chaleurs, mais oui, on a des contraintes sur notre activité et on doit faire en sorte que ça continue malgré ces intempéries en tout cas.
1: Allez, le retour à des températures un peu plus normales est prévu à partir de demain, avec dans le même temps une dégradation de la météo pour le week-end. On y revient à la fin de ce journal avec les prévisions complètes de Météo France. Dans le reste de l'actualité, ces travaux de curage, de dépollution et de démolition qui ont débuté cette semaine à Bayeux, au 1 de la rue des Cordeliers. Ils vont s'étendre jusqu'à la mi-septembre. Le site qui devait initialement accueillir l'école de dessin animée de Sylvain Chaumet va être requalifié. Il doit laisser place à un pôle santé flambant neuf à l'horizon 2028, ce pôle de santé qui sera le troisième dans la capitale du Bessin. On termine avec cette soirée numérique. Elle sera proposée ce soir à Bayeux par l'espace public numérique. Il s'agira cette saison de parler de vacances, de préparer ses vacances avec l'intelligence artificielle. Cette soirée gratuite qui sera ouverte à tous, elle débutera à 18h dans les locaux de l'espace public numérique. Informations et inscriptions par téléphone au 02 31 92 11 08 ou par mail à l'adresse declicnumerique@bayeux-intercom.fr.
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1: Les orages arrivent dans notre région, mais avant les orages, nouvel épisode caniculaire cet après-midi. Il va encore faire très chaud en Normandie, plus chaud qu'hier, hein, annonce Météo France, avec des températures atteignant facilement 30 degrés sur les plages du Bessin. Il fera 36 degrés à Bayeux, 39 degrés dans le Pré-Bocage et dans le Bocage virois cet après-midi. Le thermomètre devrait même atteindre le cap des 40 degrés du côté de Condé en Normandie. Le temps calme de ce matin va donc évoluer vers l'orage cet après-midi. Des premiers orages qui arrivent par l'ouest, donc par la Manche, et qui toucheront dans un premier temps le Bocage virois au milieu d'après-midi, avant de concerner tout le Calvados ce soir. Des coups de tonnerre qui pourront être localement violents et accompagnés d'averses orageuses. Voilà ce qu'annonce Météo France. Le vent va reprendre un petit peu d'intensité cet après-midi et ce soir, un vent de direction variable, mais qui s'amplifie donc sous les orages. Un petit mot sur la tendance pour le... qui s'amplifie donc sous les orages. Un petit mot sur la tendance pour...

0: chaleur, des pannes d'électricité depuis quelques jours dans le Bocage, notamment un petit peu plus de 200 clients ont été privés d'électricité, c'était en début de semaine, mardi notamment, et depuis quelques heures, depuis hier soir, c'est le secteur de Saint-Germain de Talvande, la Lande Vaumont, qui a connu des pannes de courant. Voilà, c'est revenu sur certains secteurs, mais pas encore sur d'autres. Je vous souhaite un bel après-midi, et évidemment, encore une fois, on se protège de la chaleur.
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3: Bonjour à tous. Ce sont désormais 12 départements qui sont concernés par la vigilance orange aux orages. Tous sont aussi concernés par la vigilance rouge à la canicule. Au total, 72 départements sont en alerte rouge aux fortes chaleurs et 14 autres en alerte orange. Face à la canicule, le gouvernement relève le plan Orsan à l'échelon 3, c'est-à-dire le plus élevé de mobilisation sanitaire. Il permet de renforcer les effectifs hospitaliers, la coordination entre les hôpitaux et la médecine de ville et de garantir une meilleure prise en charge des conséquences de la canicule. Attention également aux orages, ils ont déjà causé des dégâts sur la façade ouest hier. En Charente-Maritime, la pluie, de la grêle et de fortes rafales se sont abattues. La circulation a été coupée sur certaines routes et la toiture du gymnase de Loulet a été arrachée. En Vendée, de nombreux arbres ont été arrachés également ou endommagés et des toitures ont souffert autour de Luçon et Fontenay-le-Comte. En Haute-Savoie, les fortes précipitations ont entraîné une coulée de boue sur près de 2 km. Deux personnes ont été légèrement blessées et une vingtaine d'autres ont dû être évacués. La dette publique de la France a augmenté à 3 536 milliards d'euros à la fin du premier trimestre 2026 pour s'établir à 117,5% du produit intérieur brut selon l'INSEE. C'est trop tard, 13 millions d'euros attendaient un gagnant de la cagnotte du Super Loto du 24 avril dernier dans l'Orne. Il ne s'est pas manifesté avant la date limite fixée à lundi minuit. Son gain est donc définitivement perdu. La Française des Jeux qualifie cette situation d'exceptionnelle. La somme sera remise en jeu lors de prochains tirages. Sport et football, la Suisse s'impose devant le Canada, la Bosnie l'emporte 3-1 face au Qatar qui est éliminé. Dans le groupe C, le Brésil et le Maroc se sont qualifiés pour les 16e de finale en s'imposant respectivement face à l'Écosse et Haïti. L'Afrique du Sud a battu la Corée du Sud 1-0. À suivre aujourd'hui, Curaçao, Côte d'Ivoire, Équateur-Allemagne, Japon-Suède, Pays-Bas, Tunisie ou encore Turquie-États-Unis.
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1: Bonjour à tous. Ce sont désormais 12 départements qui sont concernés par la vigilance orange aux orages. Tous sont aussi concernés par la vigilance rouge à la canicule. Au total, 72 départements sont en alerte rouge aux fortes chaleurs et 14 autres en alerte orange. Face à la canicule, le gouvernement relève le plan Orsan à l'échelon 3, c'est-à-dire le plus élevé de mobilisation sanitaire. Il permet de renforcer les effectifs hospitaliers, la coordination entre les hôpitaux et la médecine de ville et de garantir une meilleure prise en charge des conséquences de la canicule. Attention également aux orages, ils ont déjà causé des dégâts sur la façade ouest hier. En Charente-Maritime, la pluie, de la grêle et de fortes rafales se sont abattues. La circulation a été coupée sur certaines routes et la toiture du gymnase de Loulet a été arrachée. En Vendée, de nombreux arbres ont été arrachés également ou endommagés et des toitures ont souffert autour de Luçon et Fontenay-le-Comte. En Haute-Savoie, les fortes précipitations ont entraîné une coulée de boue sur près de 2 km. 2 personnes ont été légèrement blessées et une vingtaine d'autres ont dû être évacués. La dette publique de la France a augmenté à 3 536 milliards d'euros à la fin du premier trimestre 2026 pour s'établir à 117,5% du produit intérieur brut selon l'INSEE. C'est trop tard, 13 millions d'euros attendaient un gagnant de la cagnotte du Super Loto du 24 avril dernier dans l'Orne. Il ne s'est pas manifesté avant la date limite fixée à lundi minuit. Son gain est donc définitivement perdu. La Française des Jeux qualifie cette situation d'exceptionnelle. La somme sera remise en jeu lors de prochains tirages. Sport et football, la Suisse s'impose devant le Canada, la Bosnie l'emporte 3-1 face au Qatar qui est éliminé. Dans le groupe C, le Brésil et le Maroc se sont qualifiés pour les 16e de finale en s'imposant respectivement face à l'Écosse et Haïti. L'Afrique du Sud a battu la Corée du Sud 1-0. À suivre aujourd'hui, Curaçao, Côte d'Ivoire, Équateur-Allemagne, Japon-Suède, Pays-Bas, Tunisie ou encore Turquie-États-Unis.
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13h passées de 3 minutes dans la boîte à souvenirs de ce jeudi 25 juin. On tient le coup. En tout cas, j'espère que vous arrivez à trouver un petit peu de frais, à vous hydrater. Sur Radio VFM, c'est l'heure de la boîte à souvenirs jusqu'à 16h, Nati, pour vous accompagner au rythme de la musique, des rubriques et de l'info pratique. Des infos pratiques. Je vous emmène sur la route tout de suite. Bon, avec ces chaleurs... on pourrait éviter, mais ce tube sort en 2003. Jean-Louis Aubert était accompagné pour cette chanson qui est devenue un tube de Raphaël. Voici le duo avant les Modern Talking, You Can Win If, sur Radio VFM. Merci d'être à notre écoute et un bon jeudi à tous.

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1: Un très bon jeudi sur Radio VFM, jeudi 25 juin 2026, 176e jour de l'année. Et nous souhaitons une très bonne fête au Prosper, au Éléonore et au Nora. Bonne fête à vous. On parle anniversaire maintenant, anniversaire de People. Les personnalités suivantes sont donc nées un 25 juin. Il y a Benson Boone, le chanteur américain découvert il y a maintenant 2 ans avec le tube Beautiful Things, à 24 ans en ce jour. C'est également l'anniversaire de l'acteur qui fait partie de la bande à Fifi, hein, Philippe Lachaud, à 46 ans. L'animateur de France TV, Bruno Guillon, lui, à 55 ans. Cathy Andrieux, qui a été révélée sur le petit écran dans les séries, les sitcoms Hélène et les garçons, les mystères de l'amour, etc. Elle a aujourd'hui 56 ans. C'est également l'anniversaire en ce jour du chanteur québécois Robert Charlebois, qui a 82 ans. Personnalité également qui nous ont quittés. Né un 25 juin, il y a George Michael, qui lui nous a quittés en 2016. Il n'avait que 53 ans. Et puis également aujourd'hui, une petite pensée pour Michael Jackson, qui nous quittait. C'était en 2009, à l'âge de 50 ans. Farrah Fawcett également, l'actrice, nous a quittés un 25 juin. Elle était âgée de 62 ans. C'était en 2009 également. Et puis également Patrick McNee. Souvenez-vous, chapeau melon et bottes de cuir, c'était lui. Et qui nous a quittés donc un 25 juin 2015. Et enfin, on termine avec l'explorateur célèbre Jacques-Yves Cousteau, qui nous a quittés en 1997. C'était un 25 juin également. Je vous souhaite un bon anniversaire à vous également. Passez une belle journée. On va retrouver le groupe Mécano, Héros de la Luna. C'était en 1986.

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1: On parle offre d'emploi sur Radio VFM et dans la boîte à souvenirs. Vous êtes à la recherche d'un emploi ? Vie et Partage recrute. Cette association accompagne les demandeurs d'emploi en proposant des missions courtes ou longues durées dans de nombreux secteurs. Aide ménagère, jardinage, petit bricolage, que vous soyez particulier, entreprise ou collectivité, n'hésitez pas à contacter Vie et Partage qui pourra mettre rapidement une personne à votre disposition. Alors, vous habitez dans le Bocage ? N'attendez plus, contactez Vie et Partage au 02 31 67 71 83. La Maison de la Nature et de la Pierre Sèche recherche des bénévoles pour aider à tenir des stands animés pour la fête de la mare le dimanche 20 septembre de 9h30 à 18h. Jeux et ateliers nature sur stand. Alors la mission attendue, accueillir le public de passage en compagnie des autres bénévoles, distribuer de la documentation, proposer de jouer aux jeux mis à disposition sur le stand, aider à l'installation et au rangement du stand. Pas de compétences requises, juste l'envie d'apprendre, de partager et de faire connaissance et bien sûr dans la bonne humeur. Si cela vous tente, eh bien contactez le 07 81 35 09 54 07 81 35 09 54.

pratiquement 13h30 sur Radio VFM. On va retrouver une nouveauté, le nouveau Victoria Cio. Alors, un grand artiste, grande voix. D'ailleurs, une voix qu'elle a prêtée aux chansons de Céline Dion pour le film de Valérie Le Mercier, Aline. Victoria Cio, c'est également les comédies musicales. Et puis, on a eu le grand plaisir de la voir sur la scène du Théâtre de Vire pour les challenges sportifs. Également à Bayeux pour les trophées sportifs. Victoria Cio. J'avoue, c'est un petit coup de cœur, amour, amore, dès maintenant sur Radio VFM.

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1: Le rendez-vous de l'agenda, agenda du bocage à présent sur Radio VFM. Ce vendredi 26 juin à partir de 17h30 à l'espace de vie sociale du Val-de-Vire, rendez-vous pour la fête de clôture des ateliers. Le centre socio-culturel Charles Lemaître et ses deux EVS vous donnent rendez-vous donc pour leur fête de fin d'année avec au programme présentation des ateliers, musique et barbecue ouvert à tous. À Maison Celle la Jourdan ce vendredi à 19h à la salle des fêtes, une soirée d'été. Diffusion de la Coupe du Monde organisée par le comité des fêtes. Au programme food truck, bar, match France-Norvège à 21h, baby foot, maquillage et table à disposition pour jouer aux cartes. Du côté de Saint-Martin-d'Ibzas, ce vendredi 26 juin à 20h45 à la salle des fêtes, dernière séance de la saison avec la projection du film Pour le plaisir, comédie tout public avec Alexandra Lamy et François Cluzet. Autre rendez-vous au tourneur du samedi 27 au dimanche 28 juin, de 10h à 12h30 et de 14h à 18h. Rendez-vous 5 routes du Moulin de la Flagère, une journée du patrimoine de pays et des moulins. Le Moulin de la Flagère fête ses 1000 ans et c'est gratuit. À Vaudry, dimanche, le comité des fêtes organise un vide-grenier avec buvette et restauration sur place. Et puis, ce rendez-vous mardi 30 juin à partir de 18h30 au Café du Théâtre, rue Chêne-Dollé, l'association du jumelage Vire Normandie Santa Fe présente la soirée espagnole. Musique, ambiance latino, animation, jeux et lots à gagner. Boissons espagnoles et menus tapas sur réservation avant ce 25 juin au 06 49 20 71 35. Venez habillés en jaune et rouge et puis il y aura la retransmission de la Coupe du Monde. Autre rendez-vous à Villers-Bocage ce samedi 27 juin de 16h à 23h30. Villers en fête. Profitez d'un après-midi et d'une soirée placée sous le signe de la convivialité. Dès 16h, de nombreuses animations, soirées, restauration et buvettes seront proposées dans une ambiance festive et musicale.

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1: Très belle écoute sur Radio VFM et on parle Coupe du Monde, le Mondial avec Radio VFM qui vous propose son journal du Mondial tous les jours de la semaine mais également le week-end à 7h40, 8h40, 9h40 et 11h40 avec notre partenaire Intermarché Vir pour tout savoir sur cette Coupe du Monde 2026, les résultats. Et puis on a une pensée bien sûr pour nos Bleus qui ont gagné leurs deux premiers matchs. Rendez-vous pour le troisième ce vendredi à Norvège-France, match à 21h sur M6 et on espère une troisième victoire pour être en tête du groupe. Nous allons vous proposer donc ce rendez-vous journal de Coupe du Monde jusqu'au 19 juillet sur Radio VFM.

Bon, avec le temps et la chaleur qu'il fait, pas besoin d'allumer le feu en ce moment hein, pour se réchauffer. Johnny Hallyday, avec ce énorme tube, hein, sorti en 1998. Et à l'instant sur Radio VFM, allez, on va retrouver un tube d'été, l'été 2002, avec les Last Ketchups, The Ketchup Song. Et puis, juste après, il sera 14h, donc l'heure de retrouver le Flash Info.

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1: Bonjour à tous. Ce sont désormais 12 départements qui sont concernés par la vigilance orange aux orages. Tous sont aussi concernés par la vigilance rouge à la canicule. Au total, 72 départements sont en alerte rouge aux fortes chaleurs et 14 autres en alerte orange. Face à la canicule, le gouvernement relève le plan Orsan à l'échelon 3, c'est-à-dire le plus élevé de mobilisation sanitaire. Il permet de renforcer les effectifs hospitaliers, la coordination entre les hôpitaux et la médecine de ville et de garantir une meilleure prise en charge des conséquences de la canicule. Attention également aux orages, ils ont déjà causé des dégâts sur la façade ouest hier. En Charente-Maritime, la pluie, de la grêle et de fortes rafales se sont abattues. La circulation a été coupée sur certaines routes et la toiture du gymnase de Loulet a été arrachée. En Vendée, de nombreux arbres ont été arrachés également ou endommagés et des toitures ont souffert autour de Luçon et Fontenay-le-Comte. En Haute-Savoie, les fortes précipitations ont entraîné une coulée de boue sur près de 2 km. 2 personnes ont été légèrement blessées et une vingtaine d'autres ont dû être évacués. La dette publique de la France a augmenté à 3 536 milliards d'euros à la fin du premier trimestre 2026 pour s'établir à 117,5% du produit intérieur brut selon l'INSEE. C'est trop tard, 13 millions d'euros attendaient un gagnant de la cagnotte du Super Loto du 24 avril dernier dans l'Orne. Il ne s'est pas manifesté avant la date limite fixée à lundi minuit. Son gain est donc définitivement perdu. La Française des Jeux qualifie cette situation d'exceptionnelle. La somme sera remise en jeu lors de prochains tirages. Sport et football, la Suisse s'impose devant le Canada, la Bosnie l'emporte 3-1 face au Qatar qui est éliminé. Dans le groupe C, le Brésil et le Maroc se sont qualifiés pour les 16e de finale en s'imposant respectivement face à l'Écosse et Haïti. L'Afrique du Sud a battu la Corée du Sud 1-0. À suivre aujourd'hui, Curaçao, Côte d'Ivoire, Équateur-Allemagne, Japon-Suède, Pays-Bas, Tunisie ou encore Turquie-États-Unis.
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On a ouvert la seconde partie de l'émission de la boîte à souvenirs avec ce tube de Baltimora, Tarzan Boy, les années 80 sur Radio VFM. 14h07, arrive Céline Dion dans un autre monde. C'était en 1998. Des petites nouvelles d'ailleurs du futur album francophone de Céline Dion qui continue de se dévoiler. Après Jean-Jacques Goldman et Icard, un autre poids lourd de la chanson française vient de confirmer sa participation. Grand Corps Malade, le slammer, donc a révélé avoir déjà écrit plusieurs textes pour la star canadienne. Un album très attendu pour le retour musical de Céline Dion avec un prochain single écrit par Icard qui devrait arriver d'ici quelques jours. Céline Dion dès maintenant sur Radio VFM dans la boîte à souvenirs et je vous retrouve pour l'agenda du Bessin.

bel après-midi sur Radio VFM avec tous nos rendez-vous, et notamment des rendez-vous agenda. Et voici l'agenda du Bessin. Ce vendredi 26 juin de 19h à 23h30 au parking de la Percée, feu de la Saint-Jean organisé par les Amis de la Plage. Venez donc fêter l'arrivée de l'été autour d'un feu allumé en bord de mer dans un site exceptionnel, et c'est gratuit. Au Tronquet, ce vendredi de 19h à 23h30, troisième apéro-concert organisé par l'éveil sportif du Tronquet pour les personnes intéressées. Retransmission du match de la Coupe du Monde Norvège-France. Et puis à Trévières, vendredi à 21h à la salle des fêtes, un rendez-vous avec Joanne Dolly qui est en concert à Trévières dans le cadre de Jazz dans les Prés, en partenariat avec Isigny Oma Intercom. Tarif 12€, réduit 9€ pour les moins de 18 ans, c'est gratuit. À Grand Camp-Mézy, samedi de 13h30 à 14h30, rendez-vous à l'école de voile intercommunale pour une marche aquatique côtière organisée par l'Office du Tourisme Isigny Oma. Débutants ou initiés, découvrez l'activité de marche aquatique côtière avec un encadrement par deux animateurs professionnels. Une séance d'une heure dans l'eau. Alors, certificat médical obligatoire. Vous pouvez vous renseigner pour les tarifs au 06 07 24 84 03. À Bayeux, samedi de 19h30 à 21h au COSEC Saint-Julien. Rendez-vous pour un spectacle de danse. Contes et légendes poursuit son voyage dansé au COSEC de Bayeux. Billetterie sur place dès 19h. Participation libre, minimum 2€ la place. L'intégralité des entrées est reversée à deux associations bayeuxaines intervenant auprès des enfants et adolescents, le CESAD et Farandole. À Creuilly-sur-Seule, dimanche 28 juin, de 6h à 18h, vide-grenier de l'Amicale des pompiers de Creuilly. À Barbeville, dimanche de 14h30 à 18h30, rendez-vous à l'église. La commune de Barbeville et la DTLB organisent une nouvelle édition de Mon Village se raconte, un parcours patrimonial guidé à travers les lieux emblématiques du village. Inscription avant le 27 juin au 02 31.

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0: Bonne écoute sur Radio VFM, la boîte à souvenirs, avec cette petite info, avec l'intercom de la Vire au Noiron en raison des fortes chaleurs. Cette semaine, eh bien, sachez que les collectes des déchets sont avancées à 6h du matin. Sur les communes de Beauménil, Campagnol, Landelles-et-Coupigny, Le Ménil-Robert, Noudecienne, Pont-Bélanger, Saint-Aubin-des-Bois, Sainte-Marie-aux-Trollo, Soulevant-Bocage et Vire-Normandie. Donc les collectes démarrent à 6h tout au long de cette semaine. Les contenants, donc sacs et bacs, doivent être impérativement être sortis à partir de 19h la veille ou alors le jour de la collecte avant 6h. Et puis, fermeture exceptionnelle des déchetteries. Alors, celle de Vire est donc ouverte de 6h à 14h tout au long de cette semaine. Voilà. Et puis, pour la déchetterie de Ménil-Clinchamp, 6h, 14h toute la semaine, sauf le jeudi où elle sera fermée. Et puis, la déchetterie du Tourneur est ouverte de 6h à 14h également. Voilà pour cette info, ce communiqué avec l'intercom de la Vire au Noiron, et n'hésitez pas à aller sur leur site www.vire-noiron.fr.
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0: Bonjour et bienvenue dans l'actualité improbable et insolite de cette semaine. À Nîmes, que s'est-il passé dans une salle de classe du bac de philo? Eh bien, le personnel d'entretien a découvert une couleuvre d'un mètre de long. L'incident a eu lieu avant l'ouverture des portes, il y a donc quelques jours. Cette espèce de serpent est inoffensive, mais les secours l'ont relâché dans la nature, loin de l'établissement. Allez, direction la Floride. Pourquoi le chef cuisinier de l'équipe d'Angleterre a-t-il raté son train ce week-end? Eh bien, des agents lui ont refusé l'accès à cause de ses couteaux. Dans un pays où l'on peut circuler librement avec des armes à feu, oui. Une partie de l'équipe a dû prendre la voiture pour déplacer l'équipement du chef. Ce contretemps s'ajoute à de nombreuses mésaventures des footballeurs anglais. Il y a eu une fusillade proche de leur camp d'entraînement et une tornade près de leur camp de base ou encore du vol de matériel de l'équipe. Enfin, pourquoi le chanteur Rod Stewart a-t-il rendu ses fans furieux lors d'un concert le week-end dernier? Il a annulé un concert à la dernière minute pour aller voir un match de Coupe du Monde, justement. Il devait se produire en Californie et son équipe a annulé l'événement 40 minutes avant le début de la rencontre. Rod Stewart avait prétexté une grosse laryngite. Le lendemain, l'artiste était à Boston pour soutenir l'équipe d'Écosse. Des témoins l'ont aperçu en verre à la main dans les tribunes. Ses fans n'ont vraiment pas apprécié. Voilà pour l'actualité improbable et insolite de cette semaine. À très vite pour d'autres infos. 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

0: Allez, encore une information avec l'intercom de la Vire au Noireau et concernant cet épisode de forte chaleur annoncé cette semaine. Sachez que les horaires de l'accueil du public physique et téléphonique sont exceptionnellement donc modifiés. Le siège de l'intercom, donc rue 20 rue des Nieux, et le siège gestion des déchets service technique 500 rue de l'Artisanat. Les horaires d'ouverture donc sont exceptionnels, hein, du lundi au vendredi 8h30 12h, 13h30 15h30, les deux accueils fermeront donc à 15h30 jusqu'au vendredi 26 juin inclus. Voilà pour le changement d'horaire donc cette semaine avec l'intercom de la Vire au Noireau sur le siège de l'intercom et siège gestion des déchets services techniques. Et puis je vous rappelle qu'il faut penser à vous hydrater régulièrement, à éviter les expositions prolongées au soleil et à prendre soin des personnes les plus vulnérables.
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Un petit Laurent Voulzy, ça fait toujours du bien. Sorti en 1978 pour ce tube Bubble Star sur les ondes de radio VFM. Je vous souhaite une belle après-midi. 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On retrouve Amel Bent, Ma Philosophie et Bellini avec Samba de Janeiro. Et on se retrouve, nous, après 15h et l'actu nationale et internationale de ce jeudi après-midi. Bonne écoute à tous. 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
1: Bonjour à tous. Ce sont désormais 12 départements qui sont concernés par la vigilance orange aux orages. Tous sont aussi concernés par la vigilance rouge à la canicule. Au total, 72 départements sont en alerte rouge aux fortes chaleurs et 14 autres en alerte orange. Face à la canicule, le gouvernement relève le plan Orsan à l'échelon 3, c'est-à-dire le plus élevé de mobilisation sanitaire. Il permet de renforcer les effectifs hospitaliers, la coordination entre les hôpitaux et la médecine de ville et de garantir une meilleure prise en charge des conséquences de la canicule. Attention également aux orages, ils ont déjà causé des dégâts sur la façade ouest hier. En Charente-Maritime, la pluie, de la grêle et de fortes rafales se sont abattues. La circulation a été coupée sur certaines routes et la toiture du gymnase de Loulet a été arrachée. En Vendée, de nombreux arbres ont été arrachés également ou endommagés et des toitures ont souffert autour de Luçon et Fontenay-le-Comte. En Haute-Savoie, les fortes précipitations ont entraîné une coulée de boue sur près de 2 km. 2 personnes ont été légèrement blessées et une vingtaine d'autres ont dû être évacués. La dette publique de la France a augmenté à 3 536 milliards d'euros à la fin du premier trimestre 2026 pour s'établir à 117,5% du produit intérieur brut selon l'INSEE. C'est trop tard, 13 millions d'euros attendaient un gagnant de la cagnotte du Super Loto du 24 avril dernier dans l'Orne. Il ne s'est pas manifesté avant la date limite fixée à lundi minuit. Son gain est donc définitivement perdu. La Française des Jeux qualifie cette situation d'exceptionnelle. La somme sera remise en jeu lors de prochains tirages. Sport et football, la Suisse s'impose devant le Canada, la Bosnie l'emporte 3-1 face au Qatar qui est éliminé. Dans le groupe C, le Brésil et le Maroc se sont qualifiés pour les 16e de finale en s'imposant respectivement face à l'Écosse et Haïti. L'Afrique du Sud a battu la Corée du Sud 1-0. À suivre aujourd'hui, Curaçao, Côte d'Ivoire, Équateur, Allemagne, Japon, Suède, Pays-Bas, Tunisie ou encore Turquie, États-Unis.
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Bel après-midi sous ce soleil et cette chaleur. On essaye de vous accompagner du mieux qu'on peut. Restez bien à l'abri si vous le pouvez, bien sûr. En tout cas, n'hésitez pas à vous rafraîchir, à vous hydrater. Sur Radio VFM, c'était Kate Bush, Wuthering Heights, 1978 pour ce tube. Il est 15h07, on va retrouver le tube de Daniel Lavoie, Il s'aime, 1984. Une petite info avec le retour d'un gars et une fille. Alors, on se souvient tous du succès de ce rendez-vous avec Jean Dujardin et Alexandra Lamy il y a quelques années. Eh bien, le retour d'un gars et une fille avec, non pas Jean Dujardin et Alexandra Lamy, mais eh bien, des petits nouveaux. Tout d'abord, d'un côté, il y aura le créateur de contenu humoristique sur les réseaux sociaux. Il s'appelle Gillian et il reprendra donc le rôle de Jean Dujardin dans eh bien, Un gars et une fille qui devra être diffusé sur RMC Life dans les prochains mois. Une centaine d'épisodes ont déjà été commandés pour cette nouvelle version. Alors pour l'instant, concernant le rôle féminin, eh bien, l'actrice n'a pas encore été dévoilée. Affaire à suivre.

0: Le rendez-vous agenda spécial carte de membre. 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Et puis également en vous déplaçant donc à nos studios 62 rue Morane, Vire, Normandie. À Carville, dimanche 28 juin, la TVS organise une randonnée chantée avec Richard Berry. Départ à 14h devant la mairie, randonnée de 8-9 km. Participation avec goûter offert. Adulte 4 euros, enfant de moins de 12 ans 2 euros. Vous pouvez apporter votre gobelet. Tout renseignement au 02 31 69 58 58. 02 31 69 58 58. À Montamy, le dimanche 5 juillet, la TVS organise une randonnée dessinée avec Iris Arrivel. Départ à 15h devant la mairie, un parcours de 4-5 km, participation avec goûter offert. Adulte 4 euros, enfant de moins de 12 ans 2 euros. Là aussi, vous pouvez apporter votre gobelet. Information 02 31 69 58 58. Le bénibocage, le jeudi 16 juillet, de 10h à 12h, 28 Le Hamel Pin, la Maison de la Nature et de la Pierre Sèche organise une balade sur la piste de l'écureuil. À partir de 5 ans, tarif 10 euros, 5 euros adhérents, gratuit pour les moins de 18 ans. Inscription obligatoire au 07 81 35 09 54. 07 81 35 09 54. Le dimanche 26 juillet, à Perriand-Beauficel, c'est la fête dans le bourg. Vide-grenier de 8h à 18h, repas champêtre à 12h sur réservation. Au 06 33 26 66 05, 06 33 26 66 05, 16 euros adultes et 11 euros pour les moins de 12 ans, il faut apporter vos couverts. À 19h, apéro-concert avec le groupe Étincelle, un bal populaire à 22h, toute la journée, buvette, crêpes, galettes et animation musicale.
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0: 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Famille d'accueil pour personnes âgées ou handicapées agréée par le Conseil Général du Calvados, située à Vire-Normandie. Famille avec animaux recherche personnes à accueillir dans un environnement chaleureux et sécurisé. Propose un cadre familial avec un accompagnement adapté aux besoins de chacun. Pour plus d'informations, vous contactez Madame Terry Marilyn au 06 77 03 66 22 06 77 03 66 22. Et puis on parle frelon asiatique à Vire-Normandie, soyez vigilants, regardez autour de votre maison si la fondatrice, un futur reine, n'a pas construit un nid primaire, les avant-toits, dans un abri de jardin, sous un hangar ou une véranda, etc. Le nid n'est pas plus gros qu'un point, si vous en découvrez un, eh bien contactez le chenil fourrière de Vire-Normandie qui interviendra pour la désinsectisation au 02 31 67 99 95.
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Énorme tube hein, dans les années 80, 86 précisément, Niagara, l'amour à la plage. C'est presque fini pour la boîte à souvenirs de ce jeudi. Et oui, déjà, on va terminer avec le groupe Il était une fois et la voix de Michel. Hein, j'ai encore rêvé d'elle. Et puis Paul Young et Zucchero avec Senza una donna. Ensuite, 16h, le Flash Info. Puis vous allez retrouver l'émission du Jukebox avec Quentin jusqu'à 18h. Je vous souhaite une belle fin d'après-midi. Et j'aurai grand plaisir à vous retrouver pour la dernière de la semaine demain, 13h, 16h sur Radio VFM. Prenez bien soin de vous. À demain.

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1: Bonjour à tous. Alors que la quasi-totalité de la France reste confrontée à une canicule exceptionnelle, 12 départements de la façade atlantique sont également placés en vigilance orange pour risque d'orage depuis 16 heures. Ces phénomènes pourraient s'accompagner de fortes pluies et de rafales de vent. 72 autres départements sont donc en vigilance rouge canicule aujourd'hui. Les secours ont constaté une forte hausse des arrêts cardiaques en région parisienne. Un urgentiste évoque également un décès hospitalier possiblement lié à la chaleur. Les syndicats d'enseignants appellent de leur côté à la grève pour dénoncer des conditions de travail jugées inacceptables. Ils reprochent aux autorités un manque d'anticipation et d'organisation, obligeant les personnels à improviser pour assurer le service public d'éducation. L'intersyndicale alerte également sur la dégradation de la santé des enseignants et des élèves. De son côté, la SNCF assouplit exceptionnellement ses conditions de voyage. Son PDG a annoncé que les billets TGV Inouï et Ouigo pouvaient être échangés ou remboursés gratuitement. Cette mesure vise à offrir davantage de flexibilité aux voyageurs souhaitant annuler ou reporter leur déplacement sans frais dans le contexte actuel. Deux magistrats dénoncent la recherche de boucs émissaires dans l'affaire Liana et appellent à reconnaître les défaillances structurelles de la protection de l'enfance. Ils réclament un vaste plan Marshall pour mieux protéger les enfants victimes de violences. Et un drame s'est produit à Saint-Gratien dans le Val-d'Oise où un enfant de 3 ans a été retrouvé mort à l'intérieur d'une voiture. Les faits se sont déroulés en pleine vague de chaleur et les circonstances exactes du décès restent à déterminer. Une enquête a été ouverte. Côté football, l'équipe de France pourrait connaître quelques averses et un léger risque d'orage demain à Boston face à la Norvège. Les conditions s'annoncent toutefois moins sévères que lors du match contre l'Irak, interrompu 2 heures par les intempéries. Et enfin, 2 rencontres à suivre ce soir pour cette Coupe du Monde avec Curaçao Côte d'Ivoire et Équateur-Allemagne. Les 2 matchs se joueront à 22h.
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Encore une fois, bien le bonjour à toutes et à tous. Bienvenue pour un nouveau rendez-vous de Jukebox. Les années 80, 90 et 2000 à l'honneur du lundi au vendredi entre 16h et 18h. Avec tous les rendez-vous habituels, l'agenda, le programme télé, mais également l'instant live et le groupe téléphone, ou même encore la boîte à tube avec Vivian qui nous ramènera aujourd'hui en 1980. On aura l'occasion bien évidemment d'en reparler. Estelle et son Amé Weekend Boy sur Radio VFM. Liane Folly qui reprend Daniel Balavoine. Ce sera d'ici quelques minutes, et tout ça pour nous emmener jusqu'à l'agenda de ce jeudi sur Radio VFM.

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12: 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Le petit coup d'œil du côté de l'agenda sur Radio BFM à Vire tout à l'heure de 17h15 à 18h30 rue de la Lire. Découvrez le savoir-faire et l'usine Normandise, Pet Food et son site de production labellisé Vitrine Industrie du Futur lors de cette visite gratuite. À Vire également ce vendredi à partir de 17h30 à l'espace de vie sociale du Val de Vire. Rendez-vous fête de clôture des ateliers. Le centre socioculturel Charles Lemaître et ses deux EVS vous donnent rendez-vous pour leur fête de fin d'année avec au programme présentation des ateliers, musique et barbecue ouvert à tous, notamment à Maison Celle La Jourdan ce vendredi à 19h à la salle des fêtes, la soirée d'été, diffusion de la Coupe du Monde organisée par le comité des fêtes. Au programme, food truck, bar, match France-Norvège à 21h, baby foot, maquillage et table à disposition pour jouer aux cartes. Dans le Bessin, Creully-sur-Seul, jusqu'à demain, le Cana Parc du Château du Parc de Creully. Exposition photo organisée par la compagnie des Airs Sauvages. Les photographies de Tristan Jeanne Vallès présentées au Cana sont issues d'un périple de l'Écosse à l'Espagne en passant par l'Irlande. À Cerisier-la-Forêt jusqu'au 30 septembre, tous les mercredis à 15h pour retracer l'histoire millénaire de l'abbaye Saint-Vigor. Les amis de l'abbaye proposent une visite guidée avec la découverte insolite du souterrain médiéval. Tarif 9€, réduit 6€.
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C'était en 2002 hein, déjà pour ce titre de la Star Academy 2 et son Paris Latino. Il reprenait à Bandolero. Nous sommes jeudi aujourd'hui, jeudi 25 juin. Nous sommes d'ailleurs le 176e jour de l'année en plein cœur de la 26e semaine. Nous fêtons les prospères. Bon anniversaire à vous, peut-être né un 25 juin. Le soleil, il va se coucher à 21h58 pour se lever demain à 5h48. Demain, nous fêterons eh bien, les Anselme et ce sera également la journée internationale des Nations Unies pour le soutien aux victimes de la torture et la journée internationale du dépistage de la scoliose. Voici Ken Laszlo sur Radio BFM. Yannick Noah d'ici quelques minutes pour nous emmener jusqu'au programme télé de ce jeudi.

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2: Votre soirée télé pour ce jeudi 25 juin, c'est parti avec tout d'abord ce soir sur TF1 dès 21h, Zodiac, votre série avec Francis Huster et Erika Saint, avec un épisode inédit. Sur France 2, Cash Investigation, le magazine présenté par Élise Lucet sur le thème « Les aliments ultra transformés ». Et enfin du foot sur M6, 21h50, à la suite de la Coupe du Monde en direct avec la rencontre Équateur-Allemagne. Bonne soirée télé, bon jeudi.
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0: Énorme tube de Jean-Jacques Goldman sorti en 1997, hein, d'ailleurs, pour ce titre. 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Et après la boîte à cadeaux, bien, on passera au grand jeu de l'été, le coup du parasol, avec à gagner tout l'été les super cadeaux de nos différents partenaires. Voici Bronze Kibit sur Radio VFM, mais déjà d'ici quelques minutes, ou même encore Beyoncé sur Radio VFM dans l'émission Jukebox.
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Sorti il y a 23 ans déjà, ce titre de la chanteuse Beyoncé n'était pas toute seule, hein, avec Jay-Z sur le titre Crazy in Love dans l'émission Jukebox sur Radio VFM. En ce jeudi après-midi, on va se faire un petit tube qu'on n'assume plus. Vous savez, il y a des chansons qui ont fait carton à leur sortie, mais qu'on écoute aujourd'hui avec un mélange de nostalgie et de gêne. Prenons par exemple cet après-midi Venga Boys et leur titre Boom Boom Boom Boom. À la fin des années 90, impossible d'y échapper. Le refrain est ultra simple, les paroles ne sont pas vraiment philosophiques, mais l'efficacité est redoutable. Dans les campings, les fêtes de village, les discothèques ou les soirées entre amis, tout le monde saute en rythme. À l'époque, on adorait. Aujourd'hui, quand le titre revient à la radio, beaucoup sourient en disant « Ah oui, ça c'était vraiment les années 90 ». Et pourtant, quelques secondes suffisent pour voir les têtes bouger et les paroles revenir comme par magie, parce qu'un titre qu'on n'assume plus, ce n'est pas forcément un mauvais titre, souvenez-vous.

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1: Bonjour à tous. Alors que la quasi-totalité de la France reste confrontée à une canicule exceptionnelle, 12 départements de la façade atlantique sont également placés en vigilance orange pour risque d'orage depuis 16 heures. Ces phénomènes pourraient s'accompagner de fortes pluies et de rafales de vent. 72 autres départements sont donc en vigilance rouge canicule aujourd'hui. Les secours ont constaté une forte hausse des arrêts cardiaques en région parisienne. Un urgentiste évoque également un décès hospitalier possiblement lié à la chaleur. Les syndicats d'enseignants appellent de leur côté à la grève pour dénoncer des conditions de travail jugées inacceptables. Ils reprochent aux autorités un manque d'anticipation et d'organisation, obligeant les personnels à improviser pour assurer le service public d'éducation. L'intersyndicale alerte également sur la dégradation de la santé des enseignants et des élèves. De son côté, la SNCF assouplit exceptionnellement ses conditions de voyage. Son PDG a annoncé que les billets TGV Inouï et Ouigo pouvaient être échangés ou remboursés gratuitement. Cette mesure vise à offrir davantage de flexibilité aux voyageurs souhaitant annuler ou reporter leurs déplacements sans frais dans le contexte actuel. Deux magistrats dénoncent la recherche de boucs émissaires dans l'affaire Liana et appellent à reconnaître les défaillances structurelles de la protection de l'enfance. Ils réclament un vaste plan Marshall pour mieux protéger les enfants victimes de violences. Et un drame s'est produit à Saint-Gratien dans le Val-d'Oise où un enfant de 3 ans a été retrouvé mort à l'intérieur d'une voiture. Les faits se sont déroulés en pleine vague de chaleur et les circonstances exactes du décès restent à déterminer. Une enquête a été ouverte. Côté football, l'équipe de France pourrait connaître quelques averses et un léger risque d'orage demain à Boston face à la Norvège. Les conditions s'annoncent toutefois moins sévères que lors du match contre l'Irak, interrompu 2 heures par les intempéries. Et enfin, 2 rencontres à suivre ce soir pour cette Coupe du Monde avec Curaçao Côte d'Ivoire et Équateur-Allemagne. Les 2 matchs se joueront à 22h.
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À 17h05, on est parti ensemble sur Radio BFM pour la deuxième et dernière heure de l'émission Jukebox, les années 80, 90 et 2000, à l'honneur du lundi au vendredi entre 16h et 18h. Rendez-vous tout à l'heure avec l'Instant Live, le groupe Téléphone qui nous ramènera aujourd'hui en 1986, ou même encore la boîte à tubes avec Vivian, lui qui nous ramènera en 1980. Voici Mika sur Radio BFM, KOD d'ici quelques minutes, ou même encore Corneille pour vous accompagner.

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2: L'instant live sur Radio BFM en ce jeudi après-midi. Repartons en 1986. Extrait de l'album Le Live, tout simplement, avec le groupe Téléphone qui a interprété l'un de ses plus grands tubes, Un autre monde, mais version live. Ça donne toujours un petit quelque chose. C'est sur Radio BFM.
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1: Aujourd'hui, nous sommes le 25 juin et nous repartons en 1980. Dans la boîte à tubes, on trouve Upside Down de Diana Ross, sorti le 25 juin 1980. C'est le plus grand tube de Diana Ross en solo, sorti en 1980 donc. Chanson écrite par le duo fondateur du groupe Chic, et notamment le grand guitariste Nile Rodgers, qui jouera par la suite, entre autres, avec les Daft Punk sur Get Lucky. Et la même année,
2: commercialisé à l'échelle de la planète, le cube hongrois de Monsieur Rubik vaut de l'or. À 37 ans, son inventeur est célèbre, très célèbre, non seulement pour avoir renfloué la balance commerciale de son pays, mais aussi pour avoir créé le dernier jeu à la mode.
1: Le Rubik's Cube faisait son apparition au Salon du Jouet. Ce casse-tête inventé, on l'a entendu, par le Hongrois Erno Rubik, est même devenu une compétition en Angleterre. Et il a désormais sa propre maladie également, la maladie du pouce des cubistes. Et puis toujours en 1980, c'était la sortie du tube Video Kill the Radio Stars du groupe britannique The Buggles. Immense tube qui a été numéro

0: La boîte à tube avec Vivian et cet énorme tube de Diana Ross, Upside Down, tube intemporel. D'ailleurs, on parle de cette Coupe du Monde 2026. Il y a deux matchs au programme tout à l'heure à 22h. Curaçao face à la Côte d'Ivoire. Et on notera également à 22h l'Équateur face à l'Allemagne. Demain à 1h du matin, deux matchs au programme. La Tunisie face aux Pays-Bas. Le Japon face à la Suède. À 4h du matin, la Turquie face aux États-Unis. Le Paraguay face à l'Australie. Et demain à 21h, vous l'avez noté, la Norvège face à la France. Et le Sénégal jouera face à l'Irak. Voici Marc Lavoine sur Radio VFM. Coolio également qui arriveront d'ici quelques minutes.
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1995, Coolio et son Gangsta Paradise sur Radio VFM dans l'émission Jukebox, les années 80, 90 et 2000 à l'honneur. C'est déjà terminé pour aujourd'hui. D'ici quelques minutes, vous allez retrouver de nouveau l'Info Région avec Christophe Lécuyer et Julien Caillard. Et quant à moi, je vous donne rendez-vous demain à partir de 6h pour le Morning Café. D'ici là, prenez soin de vous. Je vous souhaite une excellente soirée et à demain.

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1: Bonsoir, bonsoir à toutes et à tous. Soyez les bienvenus pour ce journal de 18h. À la une, évidemment, ce soir, la chaleur, encore et toujours, elle est accablante. L'épisode de canicule se poursuit dans le pays, doublé d'un risque d'orage violent ce soir. Notre département, le Calvados, en vigilance jaune orage depuis 16h cet après-midi. Et on devrait basculer à l'orange dans les prochaines heures pour donc cette menace orage. Demain, 61 départements, dont le Calvados, resteront placés en vigilance rouge canicule. C'est 11 de moins qu'aujourd'hui. Le Calvados qui devra donc attendre 22h demain soir pour être rétrogradé en vigilance orange canicule. La baisse des températures attendue à partir de demain, donc. L'Hexagone dans son ensemble devrait d'ailleurs profiter d'une petite pause ce week-end et la semaine prochaine avant le retour de chaleurs extrêmes jusqu'au 14 juillet, du moins selon la ministre de la Transition écologique, Monique Barbu. Une information qui n'a toutefois pas été confirmée par Météo France et que ne confirme pas non plus Christopher Bribé, le météorologue amateur gérant de la page Facebook Météo Basse Normandie.
2: 15 jours à 3 semaines, c'est très difficile à définir d'ici là. Je pense que comme moi, vous avez vu l'info qui a tourné sur le réseau et la télé de la ministre qui a parlé, qui fera encore très chaud, qui aura des vagues de canicule, notamment du 6 au 14 juillet. À l'heure actuelle, on peut pas le savoir. C'est trop tôt. Déjà, définir une semaine pour l'autre, c'est compliqué, notamment pour les canicules. Donc, il fera encore chaud, c'est sûr, encore au moins jusqu'à la fin du mois de juin. De là à dire qu'il y aura encore des canicules, c'est impossible à définir à l'heure actuelle.
1: Christopher Bribé, le météorologue normand gérant de la page Facebook Météo Basse Normandie, qui estime que les températures cet après-midi dans notre département devraient ressembler à celles observées mardi. Des températures difficiles à supporter donc, et d'abord pour les personnes les plus défavorisées, celles qui vivent dans la rue notamment. À Bayeux, c'est la Croix-Rouge qui leur vient en aide. Les locaux de la Maison des Solidarités leur sont ouverts, des locaux dont Rostam a profité hier.
3: C'est compliqué. Si on n'avait pas la Croix-Rouge pour pouvoir se doucher, se rincer un minimum, avoir un peu de fraîcheur, on serait dans la merde, clairement. Ou alors on serait au niveau des fontaines, des trucs comme ça, et ce serait encore plus chaotique.
4: Vous vivez dans la rue à Bayeux?
3: En tente, en toile de tente, mais c'est pareil. Après, c'est la chaleur est encore plus étouffante, mais garder un minimum d'intimité quand même. Donc j'ai quand même gardé une toile de tente. Après voilà, on se laisse pas abattre, hein. on essaie de continuer à vivre comme ça, et puis voilà.
4: Ça fait du bien aussi de voir des gens, de pouvoir discuter avec les bénévoles.
3: Bien sûr, heureusement qu'ils sont là, ouais, dans le temps pour au niveau des papiers qui nous aident beaucoup, psychologiquement aussi. Clairement, heureusement qu'ils sont là. Et qu'ils l'ont toujours été, enfin, depuis que je suis là.
1: Rostam, sans domicile fixe de Bayeux. Bayeux, où comme ailleurs, les soldes d'été ont démarré hier. Cet épisode caniculaire pourrait constituer une aubaine pour les grands magasins climatisés. Les consommateurs s'y réfugient d'ailleurs. Depuis une semaine, leur fréquentation est en hausse de plus de 4% selon la Fédération des acteurs du commerce et des territoires. Cet épisode qui inquiète en revanche les commerces de centre-ville, eux ne peuvent pas le plus souvent miser sur la clim. Et hier, à Bayeux, ils ont eu bien du mal à attirer, Julien Caillard.
5: Oui, malgré les rabais dans la rue principale de Bayeux, il n'y a pas eu de miracle hier pour la boutique de prêt-à-porter Key West et sa propriétaire Carole Huet.
6: Pas grand monde, quoi. On s'y attendait un petit peu quand même. Vu les températures, on s'attendait à ce que ce soit quand même assez calme.
4: C'est une vraie déception.
6: Un petit peu, oui, parce que la saison n'a quand même pas été très fameuse. Donc on attend les soldes pour écouler notre stock. Et bah là, pour le moment, mais bon, ça peut peut-être s'étaler sur les 4 semaines quand même.
4: Vous avez un ventilateur pourtant.
6: Bah oui, on essaie de rester au frais. Et puis, du côté, nous, on est du bon côté de la rue, donc c'est un peu plus frais quand même.
5: La boutique restait relativement fraîche hier, 26 degrés au thermomètre en début d'après-midi. Une température agréable, mais pas suffisante pour concurrencer les grands centres commerciaux.
6: J'imagine que la clim va faire le tri sûrement, oui. Sûrement, oui.
5: Carole Huet qui a pu quand même compter sur quelques clients venus presque pour certains de façon militante.
7: On aime bien le commerce local, puis voilà. Parce que c'est vrai que les centres commerciaux, maintenant, on peut apparenter ça un peu à des usines, quoi, finalement. Et puis vu qu'on sait qu'il y a un super ventilateur ici, hein, comme on l'a dit précédemment, bah forcément, ça donne envie, quoi.
4: Il fait relativement frais ici.
7: Ouais, c'est ça.
8: Oui, il fait bon. C'est agréable. Quand on rentre dans le magasin, on sent tout ce qui fait frais. Ça fait du bien, ça donne envie d'entrer. Là, on cherche juste un t-shirt, donc on va pas être des grands consommateurs aujourd'hui, mais...
7: Peut-être demain.
8: On sait pas trop de quoi l'avenir est fait, quoi.
5: Cet avenir, les commerçants du centre-ville de Bayeux l'espèrent juste un peu plus frais.
1: Un reportage à Bayeux signé Julien Caillard. La canicule qui a provoqué la fermeture de certaines écoles, on l'a dit, dans notre région. C'est le cas à Val d'Allière où le maire a choisi de fermer les 3 pôles scolaires de Montchamp, Vassy et Viessois pour cette journée de jeudi. Dans l'actualité également, le décès de Gérald de Niveau. Il avait repris la boulangerie aux Gourmandises de Condé, à Condé en Normandie en 2018. Il était aussi l'un des dirigeants du club de football de la ville. Il est décédé mardi à l'âge de 37 ans. Et puis un mot de football, c'est samedi que les joueurs du stade Malherbe de Caen retrouveront le chemin de l'entraînement. Il y aura forcément quelques nouvelles têtes à découvrir. Parmi celles-ci, Mohamed Amin Eldrissi qui doit s'engager dans les tout prochains jours avec le club Canet. Il s'agit d'un milieu de terrain franco-marocain de 21 ans qui évoluait la saison dernière au Paris Saint-Germain. Un autre joueur, Sacha Mbaka, devrait rejoindre le stade Malherbe en provenance du stade Poitevin. Les tests physiques des joueurs ont d'ailleurs débuté dès hier avant la reprise des terrains programmés, je vous le rappelle, samedi. L'un des matchs amicaux cet été du stade Malherbe de Caen aura lieu à Vire. Ce sera le 25 juillet face à un club qatari.
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1: Il a encore fait très chaud cet après-midi en Normandie, on l'a dit, attention les orages arrivent, c'est ce qu'annonce Météo France. Alors Météo France est un peu perdu, on va pas se le cacher, depuis quelques jours les prévisions sont difficiles à lire. Ces orages qu'on nous annonce déjà depuis deux jours maintenant devraient finir par arriver ce soir sur notre région, orages localement violents du moins, c'est ce que dit Météo France, avec des températures qui restent très lourdes ce soir mais aussi la nuit prochaine, avec des températures qui vont avoisiner encore les 25 degrés. Demain les orages devraient évacuer notre région, laissant place à un ciel clément en journée avec des températures encore chaudes mais nettement moins qu'aujourd'hui, des valeurs qui le matin voisineront les 20 à 21 degrés et l'après-midi il faudra entre 25 degrés sur les plages, 30 degrés à Bayeux, 31 à 32 degrés dans le sud du Calvados. Par contre, et là ça est une évolution de la météo par rapport à ce qu'on pouvait vous dire ce midi, puisque ce midi il n'était pas question d'orage pour la journée de samedi, bien finalement ce soir Météo France fait du rétropédalage et annonce des orages pour la journée de samedi sur une bonne partie du Calvados, localement accompagné de giboulées. Ça ne devrait plus être le cas dimanche, avec des températures qui encore une fois seront nettement plus respirables. C'est donc la fin de cette édition. 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Il est tout juste 18h, passé de 8 minutes. Je vous souhaite une belle soirée. On se retrouve dès 6h demain matin.

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2: Bonjour à tous. Alors que la quasi-totalité de la France reste confrontée à une canicule exceptionnelle, 12 départements de la façade atlantique sont également placés en vigilance orange pour risque d'orage depuis 16 heures. Ces phénomènes pourraient s'accompagner de fortes pluies et de rafales de vent. 72 autres départements sont donc en vigilance rouge canicule aujourd'hui. Les secours ont constaté une forte hausse des arrêts cardiaques en région parisienne. Un urgentiste évoque également un décès hospitalier possiblement lié à la chaleur. Les syndicats d'enseignants appellent de leur côté à la grève pour dénoncer des conditions de travail jugées inacceptables. Ils reprochent aux autorités un manque d'anticipation et d'organisation, obligeant les personnels à improviser pour assurer le service public d'éducation. L'intersyndicale alerte également sur la dégradation de la santé des enseignants et des élèves. De son côté, la SNCF assouplit exceptionnellement ses conditions de voyage. Son PDG a annoncé que les billets TGV Inouï et Ouigo pouvaient être échangés ou remboursés gratuitement. Cette mesure vise à offrir davantage de flexibilité aux voyageurs souhaitant annuler ou reporter leur déplacement sans frais dans le contexte actuel. Deux magistrats dénoncent la recherche de boucs émissaires dans l'affaire Liana et appellent à reconnaître les défaillances structurelles de la protection de l'enfance. Ils réclament un vaste plan Marshall pour mieux protéger les enfants victimes de violences. Et un drame s'est produit à Saint-Gratien dans le Val-d'Oise où un enfant de 3 ans a été retrouvé mort à l'intérieur d'une voiture. Les faits se sont déroulés en pleine vague de chaleur et les circonstances exactes du décès restent à déterminer. Une enquête a été ouverte. Côté football, l'équipe de France pourrait connaître quelques averses et un léger risque d'orage demain à Boston face à la Norvège. Les conditions s'annoncent toutefois moins sévères que lors du match contre l'Irak, interrompu 2 heures par les intempéries. Et enfin, 2 rencontres à suivre ce soir pour cette Coupe du Monde avec Curaçao Côte d'Ivoire et Équateur-Allemagne. Les 2 matchs se joueront à 22h.
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2: Votre soirée télé pour ce jeudi 25 juin, c'est parti avec tout d'abord ce soir sur TF1 dès 21h, Zodiac, votre série avec Francis Huster et Eric Assent, avec un épisode inédit. Sur France 2, Cash Investigation, le magazine présenté par Élise Lucet sur le thème « Les aliments ultra transformés ». Et enfin du foot sur M6, 21h50, à la suite de la Coupe du Monde en direct avec la rencontre Équateur-Allemagne. Bonne soirée télé, bon jeudi.
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1: Bonsoir à tous. La ministre de la Santé, Stéphanie Rist, alerte sur une fin de semaine compliquée dans les hôpitaux en raison de la canicule. Les passages aux urgences et les appels au SAMU augmentent fortement, avec notamment 25 arrêts cardiaques recensés à Paris en 24 heures. Mardi, mercredi et jeudi sont considérés comme les journées les plus chaudes en France depuis le début des relevés en 1947. Et le niveau 3 du plan Orsan a été activé afin de permettre aux établissements de santé de faire face à un afflux croissant de patients. La canicule qui restera très intense d'ailleurs demain en France, avec encore 61 départements maintenus en vigilance rouge et 25 en vigilance orange. Prudence en revanche ce soir, avec 12 départements de la façade atlantique qui sont placés en vigilance orange pour risque d'orage. Des phénomènes qui pourraient s'accompagner de fortes pluies et de rafales de vent. Les syndicats d'enseignants, de leur côté, appellent à la grève pour dénoncer des conditions de travail jugées inacceptables, justement avec ces fortes chaleurs. Ils reprochent aux autorités un manque d'anticipation et d'organisation, obligeant ainsi les personnels à improviser pour assurer le service public d'éducation. Face à cette canicule exceptionnelle, Enedis réagit également en déclenchant sa force d'intervention rapide électricité, un dispositif national mobilisé lors de crises majeures. À la mi-journée, 36 000 clients étaient privés d'électricité, principalement dans les Yvelines et en Gironde. Et puis un adolescent de 17 ans est décédé après avoir été violemment agressé dans un guet-apens à Narbonne. 5 jeunes, dont 3 mineurs, ont été mis en examen et placés en détention provisoire pour tentative d'assassinat. La victime aurait été attirée sur un chantier puis battue à mort dans une attaque préméditée. Selon l'INSEE, la dette publique française a atteint 3536 milliards d'euros à la fin du premier trimestre 2026, soit une hausse de 75,6 milliards sur 3 ans. Elle représente désormais 117,5% du PIB. Et enfin, deux rencontres à suivre pour la Coupe du Monde de football ce soir à 22h avec Curaçao Côte d'Ivoire et Équateur Allemagne.
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1: Bonsoir à tous. La ministre de la Santé, Stéphanie Rist, alerte sur une fin de semaine compliquée dans les hôpitaux en raison de la canicule. Les passages aux urgences et les appels au SAMU augmentent fortement, avec notamment 25 arrêts cardiaques recensés à Paris en 24 heures. Mardi, mercredi et jeudi sont considérés comme les journées les plus chaudes en France depuis le début des relevés en 1947. Et le niveau 3 du plan Orsan a été activé afin de permettre aux établissements de santé de faire face à un afflux croissant de patients. La canicule qui restera très intense d'ailleurs demain en France, avec encore 61 départements maintenus en vigilance rouge et 25 en vigilance orange. Prudence en revanche ce soir, avec 12 départements de la façade atlantique qui sont placés en vigilance orange pour risque d'orage. Des phénomènes qui pourraient s'accompagner de fortes pluies et de rafales de vent. Les syndicats d'enseignants, de leur côté, appellent à la grève pour dénoncer des conditions de travail jugées inacceptables, justement avec ces fortes chaleurs. Ils reprochent aux autorités un manque d'anticipation et d'organisation, obligeant ainsi les personnels à improviser pour assurer le service public d'éducation. Face à cette canicule exceptionnelle, Enedis réagit également en déclenchant sa force d'intervention rapide électricité, un dispositif national mobilisé lors de crises majeures. À la mi-journée, 36 000 clients étaient privés d'électricité, principalement dans les Yvelines et en Gironde. Et puis un adolescent de 17 ans est décédé après avoir été violemment agressé dans un guet-apens à Narbonne. 5 jeunes, dont 3 mineurs, ont été mis en examen et placés en détention provisoire pour tentative d'assassinat. La victime aurait été attirée sur un chantier puis battue à mort dans une attaque préméditée. Selon l'INSEE, la dette publique française a atteint 3536 milliards d'euros à la fin du premier trimestre 2026, soit une hausse de 75,6 milliards sur 3 ans. Elle représente désormais 117,5% du PIB. Et enfin, deux rencontres à suivre pour la Coupe du Monde de football ce soir à 22h avec Curaçao Côte d'Ivoire et Équateur Allemagne.
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